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2: Bonjour, aujourd'hui pour les autres voix de la presse, nous recevons Jean-François Hamel. Bonjour Jean-François.
3: Bonjour.
2: Donc Jean-François, vous êtes professeur au département d'études littéraires de l'Université du Québec à Montréal et vous avez publié un livre, Les feuilles de l'après-mai, une histoire littéraire du gauchisme, c'est paru aux éditions Amsterdam. Alors tout d'abord, moi ma première question, avant de rentrer dans le vif du sujet, c'est comment est-ce qu'un professeur québécois se retrouve à travailler sur une histoire, une approche littéraire de la presse indépendante française du début des années 70?
3: Je suis d'abord historien de la littérature française, par formation. Et depuis déjà plusieurs décennies, les historiens de la littérature se penchent, surtout pour le 19e siècle, sur les corpus de presse. Et au 19e siècle, ça s'explique facilement. Les grands écrivains ont écrit des romans feuilletons, ont publié dans la presse, et le journalisme n'étant pas professionnalisé à l'époque, plusieurs des journalistes étaient aussi des écrivains en devenir, ou des prétendants écrivains. Et donc, au 19e siècle, on s'est beaucoup penché sur les rapports entre presse et littérature. C'est cependant beaucoup moins fréquent pour l'étude du 20e siècle. J'y suis venu, moi, parce que je m'intéresse depuis longtemps au rapport entre littérature et politique, c'est-à-dire à la capacité de la littérature à agir et à faire agir. C'est la question, en somme, de la littérature engagée. Et je me suis penché il y a quelques années sur l'engagement de Maurice Blanchot, un écrivain, un critique, un romancier, qui, à 60 ans, s'est engagé en mai 68 auprès des étudiants et des grévistes et qui s'est mis à publier des tracts anonymement, qui a créé avec des amis, dont Marguerite Duras, un comité d'action étudiants-écrivains. Et ensemble, ils ont produit un bulletin. Et dans ce bulletin, il y a un texte qui, pour moi, a été un véritable choc. C'est un texte où Blanchot, mais anonymement, dit, en somme, depuis mai 68, et tant que nous resterons dans l'esprit de mai, il n'y aura plus de livres et il n'y aura plus de littérature. Et son texte s'appelle « Tract, affiche, bulletin ». Donc, il se tourne vers les écritures militantes. Il se tourne notamment vers la presse militante, comme si celle-ci devait se substituer à la littérature dans un moment insurrectionnel. Et je me suis posé une question très simple. Qu'est-ce qu'un écrivain peut voir dans la presse militante que nous n'avons pas l'habitude de voir? Qu'est-ce qu'il peut y lire? Qu'est-ce qu'il peut déchiffrer là? Et j'ai commencé à lire ce que Blanchot et ses amis, Duras, Mascolo et d'autres, lisaient en mai, juin 68. Et peu à peu, ce qui est bien connu, je me suis aperçu que la presse de l'époque, la presse du quartier latin, comme on le disait à l'époque, se prolonge bien au-delà du soulèvement de mai, au moins jusqu'au milieu des années 70. Et qu'il y a là une effervescence médiatique, une multiplication des journaux militants, et que ces journaux militants, ben, ils ont une inventivité d'écriture tout à fait exceptionnelle. Et je me suis donc proposé de jeter un regard littéraire sur ce corpus qui n'est pas littéraire, sur ces écritures de presse, précisément pour faire saillir cette inventivité, pour essayer de reconstituer la dynamique des formes, la créativité en termes de genre, de rubrique. En gros, comment les militants écrivent à cette époque dans la presse gauchiste et surtout quelles sont leurs inventions et à quels impératifs politiques ces inventions correspondent-elles. Donc, je me suis saisi de l'histoire littéraire, de ses outils, de ses moyens pour aborder un corpus médiatique et en montrer la créativité. C'était une des grandes revendications de mai 68. La créativité est généralisée. Tous et toutes sont créatifs, créatives. Alors,

0: essayer de me saisir de cette injonction et de la vérifier en lisant ces journaux, ces feuilles, ces bulletins.
1: Et donc vous faites un lien entre la presse qui est apparue justement pendant mai 68 et ce développement de cette presse qui a eu, comme vous dites, jusqu'au milieu des années 70, qui petit à petit a périclité. Et pour vous, il y a un mélange des genres, entre guillemets, entre ce qu'on retrouve comme slogan, comme graffiti sur les murs, et ce qu'on retrouve également dans cette presse avec, entre autres, des journaux comme Tout ou La Cause du Peuple. Et donc c'est l'écrit qui sort du journal, qui s'affiche, mais qui fait aussi un mouvement inverse et qui revient vers les journaux.
0: Tout à fait. Évidemment, quand on pense aux médias, quand on pense à la presse, on pense d'ordinaire, surtout quand on est dans le domaine de la communication, à ce qu'on appelle l'espace public. À cet espace virtuel où circulent les écrits, les textes, les images, aujourd'hui sur de nouveaux supports, des supports numériques. Mais à l'époque, en effet, l'espace public de la Ve République, il est bien établi, il est très structuré, mais il laisse assez peu de place aux revendications radicales de cette jeunesse qui se forme à la vie politique en mai. Ces journaux visent au fond de la cause du peuple à Tout et même jusqu'à Libération à constituer qu'on peut appeler un espace public oppositionnel, un autre espace public qui serait en rupture avec ce qu'on appelle à l'époque l'espace public bourgeois, donc avec au fond le monde médiatique régi par la loi sur la liberté de la presse de 1881. Et un des éléments centraux de cet imaginaire d'un espace public oppositionnel, c'est le rapport fondamental à la voie publique, c'est-à-dire à la rue. Les gauchistes veulent rester au plus près du lieu de l'action collective, du lieu des manifestations, du lieu des émeutes, même du lieu des barricades. Et ils conçoivent leurs écritures dans un rapport très étroit à la rue. Ça se traduit de différentes façons. Ça se traduit bien sûr par des pratiques de diffusion et de distribution, hein. On vend les journaux sur les places des marchés, devant les usines, aux portes des métros. Mais c'est aussi plus largement une volonté de documenter le monde social. On trouve dans ces journaux des transcriptions de graffitis, des reproductions d'affiches, toute une série d'écritures exposées qui existent sur la voie publique et qui se trouvent, pour ainsi dire, aspirées par cette presse gauchiste. Et puis, à l'inverse, cette presse gauchiste, elle propose aussi des mots d'ordre. Elle propose aussi des slogans qui vont, par les militants, les militantes, être diffusés sur la voie publique, scandés dans les manifestations, affichés sur les murs. Et donc, il y a cette volonté de produire des écrits qui circulent hors de l'espace public officiel, dans un espace public oppositionnel, où il y a un rapport plus net à l'expérience collective. Parce que l'espace public traditionnel, c'est un espace où normalement, on lit et on écrit individuellement. On signe dans l'espace public officiel, dominant, bourgeois, on signe les textes dans les journaux. On lit individuellement les journaux dans le confort de son appartement. Mais la presse gauchiste veut produire des écritures collectives, des écritures anonymes, et veulent que ces écritures soient lues collectivement, soient lues en groupe, et donc donnent lieu à des discussions, à des débats, à même à des attroupements. Et donc, on distribue les journaux sur la voie publique aussi pour faire passer la presse d'un régime d'individualité à un régime de collectivité. Il faut que la presse redevienne une expérience collective, à la fois du point de vue de sa production et du point de vue de sa réception. Et donc, la voie publique, c'est, je dirais, l'espace utopique que cette presse gauchiste voudrait habiter. Il faudrait que les journaux s'exposent eux-mêmes sur les murs, sur les palissades, à la devanture des usines et circulent comme ça de main en main et non pas à travers toutes les médiations qui sont celles de l'espace public dominant.
1: C'est une explosion qui est également graphique dans ce que vous appelez l'insubordination graphique.
0: Tout à fait. L'inventivité de la presse gauchiste, elle est lisible et elle est visible. Elle est lisible parce qu'elle prend des formes, elle s'associe à des genres, elle crée des effets de style, tout ce qui relève de la littérature au sens strict, mais cette inventivité, elle est aussi graphique, elle est visuelle. Peut-être un peu moins dans les premiers journaux du gauchisme qui sont centrés sur l'émancipation ouvrière et qui sont plus près d'une tradition d'extrême gauche, avec une disposition graphique, des maquettes plus traditionnelles. Mais à partir du moment où émergent les journaux de l'autonomie politique, c'est-à-dire les journaux associés au féminisme, associés aux luttes homosexuelles, aux luttes anticarcérales, aux luttes antipsychiatriques, là, tout à coup, il y a en effet une explosion visuelle très étonnante. Ces journaux deviennent extrêmement audacieux du point de vue formel, du point de vue graphique, juxtaposant des caractères d'imprimerie et des écritures manuscrites, inscrivant des dessins, utilisant des papiers colorés. Il y a tout un courant d'ailleurs de mise en page un peu psychédélique qui se développe. C'est très présent dans le journal Tout aussi. Et puis, à la fin de ce moment gauchiste, émergent aussi les journaux qui sont plus directement contre-culturels. On pense évidemment à Actuel, mais il y a d'autres journaux comme Le Parapluie, comme Géronimo, qui, en effet, présente là des couleurs et acidulées, travaille à partir de collages, de montages, s'inscrivant d'une certaine manière aussi dans la continuité des journaux d'avant-garde. Il y a dans le moment contre-culturel du gauchisme toute une reprise de la tradition graphique des avant-gardes. Et donc, ce sont des journaux qui sont extraordinaires à lire, mais qui sont aussi extraordinaires à regarder.
1: Il y a tout. Il y a également un journal que moi j'ai découvert en Alsace qui s'appelle Vrouch, où on est sur une imagination de la mise en page. Il faut de temps en temps même tourner le journal pour lire un article. L'article est écrit en boucle, en escargot. Donc là, il y a une inventivité qui est forte. Cette inventivité, elle fait également partie justement de ce militantisme de ces années 70. En gros, c'est de casser un petit peu les barrières établies, autant du côté justement mise en page que de cette approche littéraire que vous citez et que, comment dire, ces écritures. Alors, pour moi, j'ai découvert beaucoup de choses en lisant votre livre, entre autres certaines expressions, mais les écritures exposées, les actions d'écriture, des prises d'écriture, on sent qu'il y a une révolution non seulement de l'écrit, mais également de la forme et de la diffusion de ces écrits.
0: Tout à fait. Il faut se rappeler d'où vient le gauchisme. D'abord, du point de vue lexical, le mot même de gauchisme est d'abord une injure. C'était le Parti communiste depuis les années 20 qui jetait cette injure à celles et ceux qu'il jugeait spontanéistes, aventuristes et donc insuffisamment disciplinés. Alors, on ne se disait pas gauchiste, c'est toujours les autres qu'on taxait de gauchisme. Or, à partir de 68, les militants qui sont hostiles au Parti communiste, les nouveaux militants qui font mai et puis qui vont développer ensuite cette effervescence politique du début des années 70, se revendiquent gauchistes. Ils retournent le stigmate en emblème et veulent rompre avec un certain communisme qu'il juge ossifié, qu'il juge mortifère, qu'il juge autoritaire. Et le slogan qui va s'imposer très rapidement, c'est celui de changer la vie. bien avant que le Parti socialiste en fasse un slogan électoral, les premiers gauchistes veulent changer la vie et non pas seulement transformer les conditions économiques de production. Et changer la vie, pour les gauchistes, ça suppose aussi, comme vous le disiez très justement, de casser les formes, de casser les genres, d'abolir les frontières entre l'espace public et la voie publique, abolir les frontières entre ceux qui lisent et ceux qui écrivent. Il faut s'opposer à tout prix, à toute forme de monopolisation de l'écriture. Il faut que tout le monde puisse accéder à l'écrit, que tout le monde puisse accéder à l'espace public. Et changer la vie, ça va passer donc par cette idée aussi de changer l'écriture, de changer au fond la représentation et les codes de la représentation politique. Et à partir de là, les journaux vont développer, d'abord de façon relativement modeste, et puis de façon ensuite beaucoup plus excessive, des transformations littéraires, stylistiques, et puis graphiques, visuelles. Un des journaux qui, pour moi, est le plus emblématique des débuts de cette presse, c'est le journal Action. Qui est créé le 7 mai 1968 lors d'une des toutes premières manifestations après les premières émeutes du quartier latin, avant que la grève générale commence. Ce journal, il est créé et il est distribué à plusieurs dizaines de milliers d'exemplaires dans les manifestations à Paris. Et très rapidement, ce journal va se transformer. C'est une qui était jusque-là remplie de textes comme les feuilles d'extrême-gauche traditionnelles. Ces unes deviennent des affiches qui sont faites pour être brandies sur la voie publique, qui sont faites pour être collées, placardées sur les murs. Et à Action, qui naît en 68 et disparaît en 69, répond plus tard, dans cette même séquence, le journal Géronimo, qu'on peut trouver sur Internet aujourd'hui, il a été numérisé, et qui est un journal contre-culturel absolument extraordinaire, qui est un journal illustré, avec des images à découper, des instructions pour que les lecteurs et les lectrices recomposent eux-mêmes le journal à travers tout un travail de montage. On voit par exemple des textes sur la façon de monter un journal, de produire un journal. Donc, dans Géronimo, c'est une évidence. Ce journal n'existe que pour inciter ses lecteurs et ses lectrices à créer d'autres journaux, à inventer d'autres formes médiatiques. Donc, il y a aussi cette dynamique d'émulation où, peu à peu, de journaux plus proches de l'extrême gauche émerge un véritable laboratoire médiatique. Et on voit dans chacun de ces journaux presque systématiquement une revue de la presse gauchiste. Alors, ces journaux rendent compte des autres journaux et montrent ainsi la constitution progressive de cet espace oppositionnel où, justement, il s'agit d'éviter toute forme de cloisonnement entre ceux qui lisent, ceux qui écrivent, entre la voie publique et l'espace public, entre le commun des mortels et la représentation politique.

0: Les autres voix de la presse, c'est l'émission du monde. Merci, papa.
1: De papa.
2: Vous nous parlez aussi beaucoup de réappropriation d'écriture militante, entre autres en citant Monique Wittig, qui a participé donc au mouvement féministe. Est-ce que vous pouvez nous expliquer un petit peu cette approche qui, pour moi, est à peu près claire, mais que j'ai quand même du mal à formuler, le fait qu'elle se réapproprie les écritures militantes, justement, sans toutefois renier les écritures littéraires. Donc, si vous pouviez me préciser un petit peu cette approche.
3: J'aborde ce corpus qui n'est pas littéraire depuis les instruments de l'histoire littéraire. Mais m'est apparu très tôt dans cette recherche que les gauchistes avaient une méfiance très grande à l'endroit des écrivains. Ils jugent, comme ça a souvent été le cas dans l'histoire de l'extrême gauche et de la gauche, que la littérature, comme les arts, c'est une affaire bourgeoise. Mais au-delà de ça, la méfiance des gauchistes à l'égard de la littérature vient du fait que les écritures militantes sont par nature des écritures collectives. Alors que, en régime de modernité, on pense la littérature selon un régime de singularité. On valorise la littérature, on valorise les œuvres pour ce qu'elles ont d'unique, de rare, de styliser, de signer. C'est toute la question de l'effet de signature d'une œuvre. Or, les gauchistes, eux, ne cherchent pas des textes qui portent la marque du singulier, mais au contraire, des textes qui portent la marque du collectif et qui vont générer des effets de collectivité, donc rassembler des communautés, produire des attroupements, créer de la solidarité. Donc, les gauchistes regardent la littérature comme un usage de l'écriture qui, au fond, est sans efficacité politique. Un autre problème pour les gauchistes face à la littérature, c'est que les écrivains revendiquent une autorité sociale, surtout dans un pays comme la France où la littérature est extrêmement valorisée dans l'éducation nationale. Et donc, les gauchistes se veulent anti-autoritaires et questionnent l'autorité même des écrivains. D'où la complexité de la situation des écrivains qui se sentent solidaires des gauchistes. Ils veulent appuyer les gauchistes, ils veulent leur prêter main forte, ils veulent parfois même écrire dans leurs journaux, mais ils sentent bien qu'ils ne peuvent pas faire ce qu'ils font d'habitude et se contenter d'écrire des textes signés, jouant sur leur notoriété du haut de leur capital symbolique, pour parler comme les sociologues, donner des leçons politiques aux lecteurs et aux lectrices. Alors, les écrivains qui veulent publier dans la presse militante de l'après-mai doivent trouver ce que j'appelle des formations de compromis, c'est-à-dire des écritures qui ont une dimension collective et qui ont en même temps une forme de singularité. Et ils doivent, au fond, négocier entre deux régimes d'écriture, entre deux imaginaires de l'écrit. Et le cas de Monique Wittig est tout à fait représentatif de cette recherche d'une alliance entre écriture militante et écriture littéraire. Wittig, en 64, est reconnue déjà avec son premier roman, Le Poponax, comme l'une des grandes écrivaines du nouveau roman. Elle est reconnue par Marguerite Duras, par Nathalie Sarraute. Elle publie aux éditions de Minuit, qui représente l'avant-garde littéraire à l'époque. Et elle est de toutes les premières manifestations du mouvement de libération des femmes dès le printemps 1970. Et pourtant, Wittig n'écrit pas dans Le Torchon Brûle, le journal du mouvement de libération des femmes, avant 1973. Elle est pourtant très proche de celles qui produisent Le Torchon Brûle. Sa sœur fait les dessins du premier numéro. Certaines de ses amies les plus proches, féministes révolutionnaires, Gwyn Rouge, écrivent aussi dans Le Torchon Brûle. Elle se refuse à le faire précisément parce qu'elle souhaite que d'autres femmes qui n'ont pas l'autorité sociale dont elles disposent puissent aussi s'exprimer, accéder à l'écriture, accéder à l'espace public à travers Le Torchon Brûle. Il faut donner voix à celles qui n'en ont pas. Et Wittig va quand même, en 73, publier un texte, un seul texte dans Le Torchon brûle, qui est un texte extraordinaire, parce que c'est un texte à la fois très littéraire, très audacieux formellement, qui reprend les codes des avant-gardes de l'époque, et qui, en même temps, reprend toute une série de références militantes. Elle va citer des slogans. Elle va reprendre des injures qui sont lancées aux femmes homosexuelles. Elle va inscrire son texte dans tout un imaginaire de la conflictualité politique et de la violence militante. En fait, à ce moment-là, Wittig est en guerre à l'intérieur du MLF contre ce qu'elle va appeler, quelques années plus tard, l'hétérosexualité normative. Et elle accuse les militantes du MLF de stigmatiser les lesbiennes. Et elle va produire un texte qui va constituer, au fond, une autocritique du MLF, une critique du MLF par une de ses membres fondatrices. Et ce texte, il va avoir tout à la fois les signes de la littérature et les signes du militantisme. Et c'est un texte tout à fait unique dans Le Torchon brûle. Généralement, dans Le Torchon brûle, on a des témoignages, on a des lettres, des écritures ordinaires. Ce sont des femmes ordinaires qui parlent de la violence ordinaire d'une société patriarcale. Et puis, tout à coup, il y a ce texte de Wittig qui apparaît, qui est à la fois un témoignage de la violence faite aux femmes homosexuelles et une revendication de la capacité des écritures littéraires à critiquer le gauchisme, à critiquer le féminisme, à critiquer le militantisme de l'après-midi. Alors, c'est un texte qui est très curieux, mais il y en a d'autres. On en trouve chez Guy Ockenghem, on en trouve chez Julien Blaine. C'est un texte qui invente une forme médiane entre les écritures militantes et les écritures littéraires et qui négocie ce rapport conflictuel entre militantisme et littérature.
2: C'était Les Hautes Voix de la Presse avec Jean-François Hamel à propos de son livre Les Feuilles de l'après-mai. La discussion avec Monsieur Jean-François Hamel étant tellement intéressante, nous vous proposons la deuxième partie de cet entretien la semaine prochaine. D'ici là,
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1: Il est 8h à Paris, 6h en temps universel.
2: Andréane Mélard.
1: Bienvenue à vous dans 10 minutes sur RFI, édition spéciale à l'occasion du début de la Coupe du Monde masculine de football. C'est aussi à la une de votre journal. Bonjour Gaëtan Plenem.
3: Bonjour, 1250 footballeurs, 48 équipes, 104 matchs, ça donne le vertige. On va prendre le pouls à Mexico où se joue la première rencontre, mais aussi en Côte d'Ivoire où l'on croit plus que jamais à un succès des éléphants. Dans ce journal également, la visite du pape Léon XIV en Espagne, dernière étape aux Canaries. Et puis l'affaire Liana qui continue d'agiter la classe politique française.
1: Des lions indomptables, de l'Atlas et de la Teranga.
3: Il y a des dragons bosniens, des pharaons égyptiens, des bleus français, des oranges néerlandais, des diables rouges belges. À chacun son surnom, à chacun son emblème. Mais pour 48 équipes, le même objectif, le même rêve, remporter la Coupe du Monde masculine de football. Elle commence ce soir avec trois pays organisateurs. C'est une première, les États-Unis, le Canada et le Mexique. Là où le premier coup de sifflet sera donné ce soir au stade Azteca de Mexico. Mexico où les locaux vont forcément encourager leur équipe face à l'Afrique du Sud, quoique certains seront peut-être tentés de supporter un autre pays pour marquer leur mécontentement, car oui, il y en a dans la capitale mexicaine malgré cette grande fête du football. Reportage de Gwendolina Duval.
4: Sur une place du centre historique s'est improvisé un marché de vignettes panini. Henry et son fils collent celles qu'ils viennent d'acquérir.
5: Je prépare les petites cartes et tout ça. Nous avons déjà trouvé quelques joueurs. Celui-ci, je ne sais pas où le mettre.
6: C'est pour lui transmettre le goût du sport. Mon fils et moi, on adore.
4: Où allez-vous voir le match ?
6: À la maison.
4: C'est pourtant au bout de la rue que se trouvent les écrans géants de la fan zone. Mais l'accès est limité et difficile d'accès à cause des travaux et du monde. Jaime fait la queue pour rentrer dans le quartier.
6: Tout est fermé, tout est bloqué, c'est chaotique. On a la Coupe du Monde sur le dos. C'est regrettable, mais...

0: y ait aussi beaucoup de manifestations. Oui, je crois qu'il se passe beaucoup de choses.
1: Gwendolina Duval, Mexico, RFI.
2: Le Mexique qui affronte donc l'Afrique du Sud ce soir à 19h en temps universel. Et si vous ratez cette rencontre, pas d'inquiétude, vous aurez le temps de vous rattraper lors de cette 23e édition. 104 matchs au total, 48 équipes en lice et du jamais vu. 10 venues d'Afrique, là aussi c'est un record. Et parmi elles, les éléphants, la Côte d'Ivoire, bien décidée à remporter son premier titre mondial. En tout cas, les supporters ivoiriens y croient dur comme fer, Binta Diagne.
3: Dans un maquis de Port-Boué, Karif Allah porte fièrement son maillot orange avec ses 3 étoiles. Ce supporter est enthousiaste pour les éléphants car leur victoire sur les bleus en match amical est pour lui un signe positif pour la suite.
4: La victoire sur la France, ça déjà nous mène sur la bonne voie. Nous avons confiance en nos enfants. Nous savons que nous allons prendre cette coupe-là. On va pour la prendre.
3: Même optimisme affiché par Nestor.
5: On a une très bonne équipe. On est posé, on est entraîné. Et si aujourd'hui on est en Coupe du Monde, c'est qu'on va arriver loin. Moi, j'ai confiance à la jouer. J'ai confiance aussi à Faye et Metz.
6: Il n'y a pas une seule équipe qui vous fait un peu trembler?
5: Même pas.
3: Paulin, un autre supporter, est un peu plus prudent.
7: Il faut que les gars aient un mental costaud. Parce qu'on joue contre des grandes nations. Moi, l'équipe qui me fait la plus peur dans la poule, c'est l'Équateur. Ils jouent dur, ils jouent comme les Africains. L'Allemagne, on a des binationaux. On a des gens qui jouent au niveau comme le Nicolas Pépé. Ils peuvent faire grande impression. Parce que c'est le même style de jeu. Mais l'Équateur, j'ai un peu un petit pressentiment.
3: Prochain rendez-vous pour eux dimanche soir pour l'affiche Côte d'Ivoire-Équateur. Binta Diagne, Abidjan, RFI.
2: Les Ivoiriens optimistes, et ils ne sont pas les seuls. Vous aurez l'occasion de l'entendre tout au long de la journée. On va vous faire voyager sur RFI. On vous emmène dans les 48 pays qui sont en lice pour cette 23e édition qui n'aurait pas pu être co-organisée par les États-Unis sans l'engagement et l'implication de Donald Trump. C'est en tout cas ce qu'affirme le patron de la FIFA, la Fédération Internationale de Football, concernant le refoulement d'un arbitre somalien à son arrivée sur le sol américain, alors même qu'il possédait un visa en règle. Et bien Gianni Infantino juge l'incident malheureux, mais nous ne contrôlons pas tout, dit-il. La FIFA contrôle en tout cas les accréditations et elle en a délivré une à Christophe Glaise. Un geste symbolique alors que le journaliste français est emprisonné en Algérie, condamné pour apologie du terrorisme. La Coupe du Monde, ça commence donc ce soir et on suit ça sur RFI.
8: Oui, lors de notre journée spéciale et ça commence par une édition spéciale à Presse Journal pour dresser le tableau de la compétition. Et on vous donne ensuite la parole à partir de 8h10, temps universel, dans Appel sur l'actualité pour que vous puissiez nous faire part de vos pronostics et de vos favoris.
2: Un favori, ce n'est pas lui faire offense que de dire que l'Iran ne l'est pas forcément, mais sa présence à ce mondial co-organisé par les États-Unis retient évidemment l'attention étant donné le contexte et cette guerre qui dure depuis plus de 3 mois maintenant. Cette nuit, nouveaux affrontements. Les Américains disent avoir visé plusieurs sites militaires iraniens. L'Iran a répliqué par des frappes contre des bases américaines de la région, à Bahreïn, en Jordanie, mais aussi au Koweït. Selon la République islamique, le détroit d'Ormuz serait à nouveau fermé jusqu'à à nouvel ordre, ce que démentent les Américains.
8: Le pape Léon XIV poursuit et achève sa visite en Espagne.
2: Après avoir béni hier la plus haute tour de la Sagrada Familia à Barcelone, il est attendu dans les îles Canaries où il restera 48 heures. Une étape très symbolique alors que l'archipel est devenu ces dernières années l'une des principales portes d'entrée de la migration vers l'Europe. Et c'est notamment dans le port d'Arguineguín, l'un des plus sollicités pour le secours et la prise en charge de ceux qui tentent la traversée, que Léon XIV débutera sa visite. Reportage de notre correspondant Nicolas Kirilovitz.
9: Je trouve cela très bien et il faut venir le voir de ses propres yeux.
10: Carolina Santana habite à proximité du port d'Arguineguín.
9: Nous, les Canariens, sommes très solidaires envers tout le monde. Ici, nous accueillons tout le monde. Je ne pense pas qu'il y ait quoi que ce soit de mal à écouter un peu la parole du Seigneur.
10: Durant sa visite dans ce petit port exigu, le pape rencontrera notamment des migrants arrivés via des embarcations de fortune aux îles Canaries. Un moment qui servira également à mettre en avant tous les acteurs impliqués. José Antonio Rodríguez Verona sera présent. Il est l'un des responsables régionaux de la Croix-Rouge.
11: À une époque, nous avons vécu ici des émotions très fortes et nous continuons à en vivre. Souvent, ce sont des émotions de joie lorsque les interventions se déroulent bien. Mais il nous arrive aussi de nous sentir vaincus lorsque des personnes qui arrivent ici meurent ou arrivent déjà décédées. C'est pourquoi j'aime l'appeler le port des émotions. On sait comment on arrive ici, mais on ne sait jamais comment on en repartira.
10: Après Arguineguín, Léon XIV prendra la direction de Las Palmas pour une rencontre, cette fois-ci avec des membres de l'église, avant la tenue d'une messe géante en fin de journée dans le stade de foot local où sont attendues près de 40 000 personnes. Nicolas Kirilovitz, Arguineguín, RFI.
2: En France, c'est demain à Florence, dans le sud du pays, qu'auront lieu les obsèques de Liana. Ça se fera dans la plus stricte intimité, comme le réclame la famille de cette collégienne de 11 ans dont le meurtre est

0: les dysfonctionnements dans la chaîne de l'État qu'il a mis en lumière continuent d'agiter le pays. Ça ressemble même de plus en plus à une véritable crise politique. Le gouvernement est sous pression et face à lui, des députés et des sénateurs qui veulent peser dans le débat sans pour autant être tous alignés sur les réponses législatives à apporter. Marie Lecoq a chacun sa vision du problème.
1: À commencer par l'ancienne Premier ministre, pour Elisabeth Borne, il faudra du temps avant d'arriver à une véritable solution.
2: Je pense que ça n'est pas d'ici la fin du quinquennat qu'on réglera les problèmes de protection de l'enfance. On a besoin d'avoir une politique globale.
1: Une politique globale, il y en a bien une dans les cartons depuis décembre dernier. Une loi intégrale visant à revoir de fond en comble le système pour mieux lutter contre les violences sexistes et sexuelles. Parmi les signataires, Arnaud Bonnet, député écologiste, il plaide pour que la loi soit adoptée au plus vite.
3: On fait par à-coups progressifs des petites touches, mais sur quelque chose qui est dysfonctionnel à la base.
1: Les sénateurs, eux aussi, veulent montrer qu'ils prennent la situation très au sérieux. Ils ont d'ailleurs été les premiers à auditionner le Premier ministre et le garde des Sceaux. Aujourd'hui, ils demandent des moyens pour lancer une commission d'enquête sur les dysfonctionnements de la justice. Mais pour Romain Eskenazi, porte-parole du groupe socialiste à l'Assemblée nationale...
4: Qui est une enquête interne. Pourquoi pas ? Il me semble que c'est plutôt à l'administration de la mener qu'à des parlementaires.
1: De leur côté, les députés Rassemblement National essaient de profiter d'un gouvernement embourbé pour en tirer un bénéfice électoral. Christian Girard, député RN.
5: Dans notre gouvernement, il n'y a plus personne qui gère rien. C'est le foutoir complet.
6: 2027 est encore loin, malheureusement.
1: L'affaire Liana continue d'agiter les tensions et risque de devenir un enjeu de la campagne présidentielle qui débute.
0: Marie Lecoq. Et puis en basket, un coup dur pour les Spurs de Victor Wembanyama qui ont à nouveau perdu cette nuit en finale de la NBA. Ils sont désormais menés 3-1 par les Knicks qui ne sont plus qu'à un seul succès du titre. Mais ce qui nous intéresse nous ce matin, c'est évidemment la Coupe du Monde masculine de football qui commence aujourd'hui. Édition spéciale tout de suite avec vous, Andréane Bellard.
7: Merci à vous Gaëtan Plenem.
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7: Est-ce qu'on n'est pas content d'entendre ça? De la joie, des acclamations pendant un mois. Ça ne va être que ça pour le plus grand bonheur des fans de la première heure, celui des amateurs occasionnels. Pour les autres, ça risque d'être long, pense à eux aussi ce matin. La Coupe du Monde de foot commence ce soir, une 23e édition, en tout point différente des autres, car démesurée, trois pays organisateurs, le Canada, le Mexique et l'Amérique de Donald Trump, 16 villes hôtes, jusqu'à 4000 kilomètres qui parfois les séparent, et sur le terrain, 48 pays, 10 nations africaines qualifiées. À la fin, il n'y aura qu'une équipe qui repartira auréolée d'une étoile. On connaît déjà une partie du palmarès. La Coupe du Monde 2026 est la plus chère, la plus inaccessible, la plus polluante et peut-être même la plus décriée. En tout cas, ça commence aujourd'hui. On en parle sur RFI, en direct à la radio et sur notre chaîne YouTube. Côté ce matin pour débuter cette journée spéciale sur RFI. Ils seront avec nous jusqu'à 10h. Deux invités, Claude Leroy, ancien joueur international. Vous êtes sélectionneur du Congo, c'est officiel depuis avant-hier. Et vous êtes passé avant ça par plusieurs autres sélections nationales du continent. Vous avez dirigé le Cameroun, le Sénégal, la RDC, le Ghana. Avec les Lions Indomptables, vous avez remporté une CAN. C'était en 1988 et vous avez participé à plusieurs Coupes du Monde. Vous êtes bien sûr un témoin de premier plan du foot et notamment du foot africain. Bonjour Claude Leroy.
14: Bonjour Andréane.
7: Et puis avec nous également, autour de la table, Benjamin Moukandjo, bonjour.
15: Bonjour.
7: Vous êtes Camerounais, ancien joueur international. Vous avez remporté la CAN 2017 avec les Lions Indomptables. Vous avez participé à la Coupe du Monde 2014 et vous intervenez régulièrement. Nos auditeurs le savent, bien sûr, dans notre émission Radio Foot International. Voilà. Merci à vous deux d'être là. On sera aussi ce matin avec nos correspondants, nos envoyés spéciaux dans les pays hôtes, dans les pays qualifiés, à l'écoute des supporters. RFI passe en mode Coupe du Monde, ça y est, et ça va durer jusqu'au 19 juillet, bienvenue. Alors Claude Leroy, quelques mots d'abord pour nous décrire votre ressenti, vos sensations en ce début de Coupe du Monde, c'est toujours un moment particulier.
14: Quand on est footeux, bien évidemment, c'est un grand moment de bonheur, cette Coupe du Monde, ou en tout cas ça devrait l'être, en disant que j'ai quand même... une approche un petit peu plus distanciée cette année, parce que ce sont les États-Unis de Donald Trump, parce qu'il y a un président de la FIFA qui est un mégalo médiocre, qui dit qu'il n'est pas sur le toit du monde, mais qui se prend pour le chef du monde. Il y a qu'à
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1: Cette semaine, les élèves de la section bilingue occitan du collège Foch de 6e vous proposent quelques petites pastilles autour de la langue et de la culture occitane. Alors il faut les écouter avec, bien sûr avec intérêt, mais aussi avec indulgence, parce que c'est un travail qui a été mené en classe, qui est un travail à la fois d'écriture et bien sûr un travail d'expression orale. Bonne écoute.
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1: Merci d'écouter RFI, les midi à Paris, 10h temps universel. Le journal Charlotte de Rouen. Bonjour Charlotte.
2: Bonjour Chantal, bonjour à tous. C'est le rendez-vous des amoureux du ballon rond. La Coupe du monde de football débute ce jeudi au Mexique. Focus dans ce journal sur l'équipe australienne. Après les frappes américaines en Iran, le cessez-le-feu est pratiquement dénué de sens selon la diplomatie iranienne. La Turquie et la Russie appellent à un retour au dialogue. Aux Philippines, les secours tentent toujours de retrouver des disparus. Après le séisme de lundi, les dégâts sont important. Des milliers d'enfants ne pourront pas retourner à l'école. Et puis en France, le chanteur Patrick Bruel remis en liberté sous contrôle judiciaire. Le procureur demandait son placement en détention provisoire pour viol et agression sexuelle notamment. Le coup d'envoi donc ce jeudi de la Coupe du Monde de football, une compétition à 48 équipes sur 3 pays, États-Unis, Canada et Mexique, où se déroulera la cérémonie puis le match d'ouverture entre le Mexique et l'Afrique du Sud. Et pour ce mondial, l'équipe australienne a fait le pari de la jeunesse. 17 des joueurs sur les 26 que compte la délégation n'ont jamais participé à une Coupe du Monde. Une audace plutôt bien perçue par les supporters, c'est ce qu'ils ont confié à notre correspondant à Sydney, Grégory Pless.
3: Ces jours d'entraînement sur la pelouse de l'université de Nouvelle-Galles du Sud, mais sur le terrain, ce sont des matchs qui vont se jouer à plus de 10 000 km de Sydney qui accaparent toutes les pensées. C'est le cas par exemple de Hadi, pour qui cette équipe australienne, largement renouvelée, c'est une très bonne idée.
4: C'est un nouveau départ, on a plein de nouveaux joueurs comme Iran Kunda et d'autres qui jouent dans le championnat anglais. Ça fait beaucoup de talent, ils sont tous jeunes et ça promet un avenir radieux.
3: Les Socceroos débutent la compétition dans un groupe compliqué où se trouvent aussi les États-Unis, la Turquie et le Paraguay. Mais Michael, qui entraîne une équipe féminine à Sydney, veut croire que l'Australie parviendra à se qualifier.
5: La phase de groupe va être très difficile, mais ces dernières années, plutôt que de jouer chaque match à fond, on s'est concentré sur les matchs les plus importants et sur ceux où il y avait des points à prendre. Et je pense que contre une équipe comme la Turquie, qui n'a pas joué en Coupe du Monde depuis très longtemps, on pourrait prendre des points en s'appuyant sur notre expérience de la compétition.
3: La Turquie, c'est justement la première équipe qui affrontera l'Australie à la Coupe du Monde le 14 juin prochain à Vancouver. L'occasion de voir si, comme la affirme le sélectionneur Tony Popovic, ces jeunes Socceroos sont bel et bien prêts. Grégory Pless, Sydney, RFI.
2: Et en attendant ce soir, coup d'envoi avec l'affiche entre le Mexique et l'Afrique du Sud. Coup d'envoi 19h, temps universel, ce sera à suivre sur les antennes africaines de RFI. Au Moyen-Orient, 2 mois après l'entrée en vigueur d'un cessez-le-feu, la trêve semble plus que jamais fragilisée. L'Iran annonce ce matin la fermeture totale du détroit d'Ormuz. Les États-Unis, qui ont bombardé la nuit dernière de nouvelles cibles en Iran, et Téhéran a riposté en visant des cibles militaires américaines en Jordanie, au Koweït et à Bahreïn. La Turquie exhorte les deux parties à cesser leurs attaques. La Russie appelle Téhéran et Washington à revenir à la table des négociations. L'Inde, de son côté, confirme la mort de 3 marins. Ils étaient portés disparus depuis hier lorsqu'une frappe américaine a touché leur navire proche des côtes omanaises. Manoj Yadav est le secrétaire général du syndicat des marins indiens.
6: Il s'agissait d'un navire commercial, il ne représentait absolument aucune menace. Personne à bord n'avait de munitions ni quoi que ce soit qui puisse menacer les forces militaires. Ce navire n'était visé par aucune sanction. Les Américains auraient pu monter à bord et simplement procéder aux vérifications d'usage. Mais malgré cela, ils ont tiré un missile visant à la fois les marins et le navire. Nous condamnons fermement cette attaque et nous demandons à toute la communauté internationale, y compris les Nations Unies, l'Organisation Maritime Internationale, ainsi qu'au Premier ministre indien.

0: de Taïwan. Aux Philippines, le bilan s'est encore alourdi. 46 morts et 630 blessés après le séisme qui a frappé lundi l'île de Mindanao. Les secours tentent toujours de retrouver les disparus. Des dizaines de milliers de personnes sont hébergées dans des centres d'accueil d'urgence et les enfants ne pourront pas reprendre tout de suite le chemin de l'école. Mélissa Barra s'est entretenue avec les équipes de Save the Children sur place.
1: 4000 écoles ont été endommagées, un quart d'entre elles totalement détruites à Mindanao. Cette île grande comme la Corée du Sud, touchée lundi par l'un des séismes les plus violents enregistrés aux Philippines ces dernières décennies, alors que les élèves faisaient leur rentrée des classes. Ils sont 4 millions à être privés d'école. Faiza Ali est coordinatrice humanitaire de l'ONG Save the Children à Mindanao.
2: C'est dur pour ces enfants. Ils ont été témoins des destructions de leur école. Certains sont soignés dans des hôpitaux, ils sont traumatisés. Et même si l'alerte a été levée, ils craignent encore un tsunami dans les zones côtières.
1: Le gouvernement a recensé plus de 32 000 déplacés, répartis dans une cinquantaine de centres d'hébergement d'urgence, tout saturé.
2: Habituellement, nous utilisons des écoles pour accueillir les personnes évacuées. Mais nous ne pouvons pas toutes les utiliser car il faut d'abord évaluer si les structures des bâtiments présentent un danger. 5 à 10 familles peuvent se retrouver entassées dans une salle de classe, d'autres dans des tentes et abris de fortune exposés aux intempéries. La pluie est battante et l'indice de chaleur est très élevé.
1: Save the Children estime qu'il peut se passer entre 3 et 6 mois avant que les enfants puissent reprendre le chemin de l'école.
0: Mélissa Barra, deux Chinois issus de la minorité Ouïghour, condamnés à mort en Thaïlande, reconnus coupables d'un attentat qui a tué 20 personnes en 2015 sur un site religieux à Bangkok. Les deux hommes ont été donc condamnés pour avoir placé des explosifs dans le sanctuaire hindou d'Erawan, situé au cœur du quartier commercial de la capitale thaïlandaise. En Europe, cette nouvelle nuit de manifestation à Belfast, en Irlande du Nord, la ville théâtre de violences pour la deuxième nuit consécutive. Des violences anti-immigrés après une attaque au couteau pour laquelle un réfugié soudanais a été inculpé. La police a utilisé un canon à eau pour disperser les protestataires. RFI midi et 7 minutes à Paris, en France. Le chanteur et comédien Patrick Bruel, remis en liberté sous contrôle judiciaire. L'artiste a été mis en examen à l'issue de sa garde à vue hier dans plusieurs affaires de violences sexuelles. Marius Lafont, contrairement aux réquisitions du procureur, le juge des libertés et de la détention n'a pas décidé de le placer en détention provisoire.
3: Après 48 heures de garde à vue, Patrick Bruel, 67 ans, a donc été remis en liberté, mais sous contrôle judiciaire, décision des juges d'instruction, une mesure préventive le temps de l'enquête. Les magistrats l'ont entendu longuement hier soir au sujet de 9 plaintes. Patrick Bruel est mis en examen dans 4 affaires, parmi elles un viol en 2008 à Neuilly-sur-Seine, en banlieue parisienne. Dans 4 autres, il a été placé sous le statut plus favorable de témoin assisté. Une dernière plainte pour viol à Grenoble en 2000 concernait des faits prescrits. Patrick Bruel est désormais inculpé de viol, tentative de viol, agression sexuelle et harcèlement sexuel. Son contrôle judiciaire comporte des interdictions, notamment celle d'entrer en contact avec les victimes et leurs familles ou de quitter le territoire français. Accusé d'agression au cours d'un massage, il a aussi l'interdiction de fréquenter des salons. Mais le contrôle judiciaire n'est pas une condamnation. Patrick Bruel conteste les accusations et reste présumé innocent. Il participera naturellement à tous les actes de l'enquête, a fait savoir l'une de ses avocates.
0: Marius Lafont, le pape Léon XIV est aux Canaries aujourd'hui suite de la visite du souverain pontife en Espagne. Sur cet archipel espagnol au large des côtes africaines, il interpelle le monde sur le sort des migrants. Le pape qui réalise ainsi le souhait de son prédécesseur François, le pape argentin mort il y a un an sans avoir pu effectuer ce voyage dans l'archipel. Le navigateur français Charlie Dalin est décédé, vainqueur du dernier Vendée Globe. Il s'est éteint à l'âge de 42 ans des suites d'un cancer. Il se luttait depuis un peu plus de 2 ans et demi contre la maladie. On retrouve à présent Lucie Bouteloup pour 8 milliards de voisins.
4: Bonjour Charlotte Dormoy. Aujourd'hui, on va parler du numérique. Quel impact sur nos relations ?
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1: Chères auditrices et chers auditeurs, bonjour et bienvenue pour cette édition du jeudi 11 juin 2026 de la Médinale. Ça y est, c'est le grand jour tant attendu. Ça commence aujourd'hui à 21h, la Coupe du Monde de football. Des t-shirts à 60 euros parce que écrit Mbappé dessus. Des écrans géants sur les terrasses des bistrots, des bagnoles qui flambent en cas de victoire ou de défaite, des conversations enflammées quant à savoir s'il y avait pénalty ou pas pénalty, et puis la règle du hors-jeu, j'ai toujours pas compris. Bon, le plus gros audimat télé de la planète, la plus grande affluence, les plus gros gains en termes de sponsoring et publicité, bref, tout ce qu'on aime. 48 équipes nationales, 104 matchs répartis sur 16 stades et 3 pays parmi les plus grands du monde. Nos envoyés spéciaux sont déjà sur place pour relayer en temps et en heure le moindre événement, la dernière info, n'importe quel scoop qui nous passera devant le nez. C'est pourquoi nous sommes en format réduit aujourd'hui car c'est la priorité au direct. Alors, elles sont venues, ils sont tous là, eux et elles, les personnalités qui composent ce sommaire. Mais nous irons tout d'abord à la rencontre du CADA de Sainte-Afrique qui vous donne rendez-vous ce soir à la salle des fêtes de Sainte-Afrique. Puis Joseph nous a transmis sa dernière chronique de la saison. Ensuite, une pause musicale se joindra à nous et un petit Laïus viendra également faire sa visite. Et puis il y a Grand-Antoine. Salut Grand-Antoine.
2: Bonjour à toutes et bonjour à tous. À la suite des centaines de morts parmi les jeunes qui incorporent le projet pédagogique de la professionnalisation, La presse poursuit son offensive. Passée la semaine de manifestations que les forces de l'ordre prissent bien en compte, les plaintes et les témoignages dans le cadre de la lutte contre les violences sexistes et sexuelles, Gérald Darmanin proposait de remettre sur la table de la justice les 75 000 dernières affaires et dénonciations, car contrairement au scandale de cette fin de printemps, ça ne l'avait pas marqué. Alors bien sûr, entre les coïncidences et les non-dits d'une double lecture, et bien plus que possible, encore bien des fois, et c'est pour cela que nous nous fendrons d'un indispensable tour d'actualité, tandis qu'il commence à faire bon à tout à l'heure.
1: Oui, indispensable, en effet, Grand-Antoine. Merci bien. Puis, il y a aussi Meme. Salut, Meme.
3: Hello, tout le monde.
1: Oh, comment ça va bien?
3: Ça va bien.
1: Alors, peux-tu nous expliquer ce que tu as l'intention de faire aujourd'hui?
3: Alors, c'est moi qui m'occupe de la chronique musicale.
1: Dis donc.
3: Et j'aime bien une petite chanson que, qu'on kiffe bien avec mes enfants.
1: Voilà,
3: une petite pensée pour mes bipounettes. Et puis, il y a l'agenda.
1: Eh, mais c'est super. Voilà, une meme efficace. Et nous conclurons... Attends, où c'est que j'en suis? Oui, nous conclurons cette footballistique émission.
3: Voilà, c'est pour ça que tu t'es planté, à cause du football.
1: Ben c'est ça, on va faire à peu près comme on pourra. Hein. Oui, c'est parti. Hop, je tourne mon papier et là, je peux lire mon lancement. Quelques résidentes et résidents du CADA de Sainte-Afrique s'apprêtent à monter sur les planches de la salle des fêtes de la Vilotte aujourd'hui même, avec le soutien de la compagnie Orageuse et la metteuse en scène Sarah Carlini, que nous avons conjointement interrogée avec Mathilde de France 3, Kersi Rouergue.
4: Quand je te vais en casa, não vou dizer nada ou pedir nada ao mundo. Só vou me sentar e escutar se o meu coração ainda me reconhece. Quand je serai chez moi, je ne demanderai plus au monde. Je ne demanderai plus rien au monde. Je m'assieds, s'exprima, et j'écouterai si mon cœur me reconnaît plus encore.
5: Connaissez le chant de Noël. Lui dire. Sarah, donc c'est quoi un peu l'idée de ce projet avec les gens du CADAM aujourd'hui? Il y a eu plusieurs ateliers et puis un but.
6: Ça fait 2 ans que le projet il existe. Le but principal, c'était de pouvoir créer la rencontre entre eux autour du théâtre, de l'art et de leur permettre de progresser en français. C'est des personnes qui sont très isolées, qui sont très seules. Et par le théâtre, par la rencontre, c'est des temps de partage où on n'a plus besoin finalement d'avoir une langue commune pour pouvoir échanger, avoir des émotions, partager. Donc le but des ateliers, c'était principalement ça. Ensuite, il y a eu l'idée de les faire écrire. Ça aussi, dans un souci de se dire comment, par le souvenir, on en vient à l'écriture, à la langue française et à avoir une évolution et des progrès. On a les professeurs de FLE qui nous accompagnent sur ce projet-là, qui leur font travailler les textes, qui les aident dans l'écriture. Donc il y a toute une idée aussi de leur permettre d'utiliser un autre biais que l'école pour progresser en français.
7: Histoire que vous racontez, inspirée d'une histoire connue, mais ça mêle aussi leur histoire et ça leur fait du bien aussi, j'imagine, mais on va leur poser la question, mais c'est aussi le but qu'ils puissent s'exprimer sur leur parcours et leur vécu.
6: Ouais. Eux, ce dont ils avaient envie principalement, c'était de partager de la joie. Ils viennent aux ateliers pour être heureux et ils avaient envie de parler de moments en joie. Et puis, on avait besoin d'une histoire commune à raconter ensemble. C'est pas facile de trouver une histoire commune. Et on a trouvé cette histoire d'Ulysse. Tous ne la connaissent pas, mais elle fait quand même partie du patrimoine européen. Et finalement, ça leur parle beaucoup. Parce que ça parle aussi de leur parcours, de ce voyage, de ces monstres qui peuvent arriver dans leur vie. Et ils se livrent petit à petit autour de ça. Ils ont fait de cette histoire d'Ulysse leur propre histoire et une façon de parler à tout le monde, mais aussi de parler d'eux. Et dans toute cette fragilité, dans ces choses qu'ils partagent, dans les langues qui se mêlent, c'est une façon pour le public de les rencontrer. Et ça, c'est quand même très fort de se dire qu'ils sont là parmi nous. On ne les rencontre pas forcément. Et là, on va aller au théâtre et on va rencontrer... une part d'humanité.
8: Ce sont des gens qui vivent habituellement à la marge de la société, un peu cachés parfois. Dans quelle mesure se mettre en scène, ça a été peut-être difficile parfois, ou alors c'était un désir qu'ils avaient de se mettre en avant?
6: Non, au début, les premiers ateliers, il y a eu beaucoup de monde. Il y a beaucoup de monde qui est passé. Et il y a plus il y a à peu près 30-40 personnes qui sont intervenues, qui sont venues aux différents ateliers. Il en reste très peu au final parce que ça leur fait peur. Ils ont très peur. Ils sont terriblement angoissés. Ils montent sur scène. Ils ont tenu à parler en français, ce qui pour eux est un exploit. Certains, il y a 3 semaines, ils ne parlaient pas français. Ils n'avaient pas ça. Et là, ils apprennent, ils ont travaillé. Mais il y a cette peur-là, de venir sur scène devant un public. Ils viennent de pays où il n'y a pas de culture, il n'y avait pas de théâtre, ils n'ont pas partagé ça, donc c'est une grande première pour eux. Et puis, dans une langue qui n'est pas la leur. Donc, il y a un gros stress. Et moi, je ne fais que leur dire, on s'en moque un peu. Le spectacle, c'est un prétexte à la rencontre. Mais le plus important, c'est le chemin qu'on a vécu ensemble, le chemin qu'ils ont vécu ensemble, les ateliers, les temps de rencontre, c'est ça qui est important. Le spectacle, il est là pour clôturer quelque chose, mais il n'y aurait pas eu de spectacle, ce n'était pas grave. Parce que l'essentiel, c'était qu'ils partagent entre eux et que cette langue française devient aussi une langue du jeu. Pas qu'une langue des papiers, de l'administration, une langue du partage, de la rencontre, de l'amusement, de la joie. Et les progrès qu'ils ont fait en 3 semaines, c'est impressionnant. Mais c'est impressionnant. Et on voit que quand on passe par d'autres biais, l'apprentissage, il se fait hyper bien.

0: Voilà, vous pouvez vous rendre ce soir au spectacle Terrienne, la part de joie, à la salle des fêtes de Saint-Afrique. La restauration sera assurée par l'association Myriade et la buvette par Une Place pour Tous. Voilà, voilà.
1: Ça a l'air bien sympa.
0: Ouais, ça va être bien sympa, je pense. Là, ils en étaient au début des répétitions, je pense que là, le petit chant qu'on a entendu à la fin, à mon avis, sera beaucoup mieux ce soir.
1: Ouais, mais on voit une volonté.
0: Ouais,
1: c'est beau.
0: Alors, largement influencé par l'effet de mode actuel qui veut que l'on télétravaille, lui s'autorise à téléchroniquer depuis les bords de la piscine à débordement de sa résidence secondaire, avec vue sur la Méditerranée depuis l'île d'Ibiza. Les deux pieds bien ancrés dans le troisième millénaire, sa tête n'en reste pas moins suspendue dans les nimbes d'un 20e siècle naissant, lorsque Joseph reprend, à la manière du père Pénard, les ersatz d'arguti du populo de Naguère.

0: Nom de Dieu, bonne bougresse et bon bougre, voilà encore une de ces histoires qui vous fout la moutarde au nez. Depuis 40 ans, Radio Sainte-Afrique, notre radio, fait vivre les ondes du coin. 40 ans, c'est pas 4 mois, c'est pas 4 saisons. 40 ans à donner la parole à ceux qu'on n'entend jamais. 40 ans à faire résonner les luttes, les colères, les joies, les initiatives, les cultures et les accents d'ici. Et voilà, Tipak, aujourd'hui, il faudrait regarder ça disparaître, sans broncher? 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C'est un coin de la démocratie où chacun peut encore pousser sa gueulante sans devoir passer par les filtres des puissants. Partout, les gros groupes médiatiques avalent les petites voix. Les mêmes infos tournent en boucle d'une ville à l'autre. Les mêmes experts parlent. Les mêmes intérêts commandent. Et pendant ce temps-là, les territoires deviennent invisibles. Qui parlera des luttes paysannes du Sud Aveyron? Qui racontera les mobilisations citoyennes pour l'hôpital, les associations, les artistes du pays, les initiatives solidaires? Qui donnera un micro à ceux qui n'ont ni attaché de presse ni budget communication? Certainement pas les grands patrons des médias. C'est précisément pour ça que des radios comme Radio Sainte-Afrique existent. Elles ne vivent pas de l'argent roi, elles vivent de l'engagement de bénévoles, de salariés, d'auditeurs fidèles qui considèrent que la parole n'est pas une marchandise. Quand une radio libre disparaît, ce n'est pas seulement un émetteur qui s'éteint. C'est un morceau de mémoire, mémoire collective qui s'efface. C'est une fenêtre qui se ferme, c'est un espace de débat qui se réduit, c'est un peu de notre liberté commune qui recule. Alors oui, oui, il faut se battre pour que Radio Sainte-Afrique continue d'émettre. 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Chaque fois qu'on abandonne un lieu de parole indépendant, les puissants gagnent du terrain. Chaque fois qu'on défend une radio libre, c'est la démocratie réelle qui reprend un peu d'air. 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Ses attentes, ses préoccupations, ses colères, ses espoirs. 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Et puis, il y a une autre question qui me gratte. 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Salut et fraternité.
1: Te dit le père Pénard.
2: Eh bien, il me semble que le père Joseph avait un message à faire passer auprès de ceux qui font vivre la radio. Voilà. Bénéficiant d'une solide expérience en rattrapage de causes perdues lorsqu'il faut pallier aux absences impromptues, Meumeu a appris à développer une remarquable aptitude pour élaborer un plan B en un temps record. Grâce à ce talent salvateur, la voilà qui nous propose un morceau de musique sorti de derrière les fagots. N'est-il pas, Meumeu ?
3: Eh oui, tout à fait. Du coup, je fais une petite présentation ?
2: Mais oui, volontiers.
3: Ah, ce serait bien.
2: Oui.
3: Alors, c'est Totem, qui est le deuxième album du groupe L'Amomalie, créé à l'initiative de M, qui est Mathieu Chédid, sorti le 25 avril 2025. Donc, on peut dire c'est plutôt récent quand même. Donc, L'Amomalie est un collectif d'artistes pour la plupart d'origine franco-malienne. Le groupe mélange principalement musique africaine, world music, rock et pop. Le premier album est sorti en 2017 et le groupe est formé à la suite d'un voyage et d'une rencontre qui a eu lieu en 2006 avec Mathieu Chédid au Mali. Il a rencontré un griot et maître de la kora, Diabaté, ainsi que son fils Sidiki Diabaté. La diva malienne Fatoumata Diawara est également au cœur du collectif. Donc ça, c'est quelques membres qui font partie de ce collectif d'artistes. Et le nom du groupe est la contraction phonique de l'âme au Mali.

0: coup, ça déboîte, ça, c'était bien. Ouais, on a un petit faible, là, mes filles et moi, pour cette chanson-là. Donc, c'était Totem avec M et le groupe, enfin, le collectif L'Amomalie, pardon.
1: L'Amomalie. Eh bien, merci, Meumeu, pour cette pépite musicale.
0: Ouais, j'aime bien. Et en écoutant, j'en ai découvert d'autres, donc n'hésitez pas à taper Totem, à laisser vaguer la playlist YouTube. Il y a pas mal de choses avec M et le collectif
1: oui,
0: La Momali.
1: Oui, ils travaillent beaucoup en Mali. Ouais.
0: Ouais.
1: Merci, maman.
0: Avec plaisir.
1: bon, eh bien, le moment à suivre est spécialement dédié à toi, public chéri. Gianni Infantino est l'actuel président de la FIFA, acronyme de Fédération Internationale de Football Associé. Car oui, la FIFA est une association loi 1901, à but non lucratif donc.
0: On en parle avec les jeux vidéo et tout ça.
1: Ayant son siège à Paris. Donc, c'est elle qui organise la plus grande compétition sportive au monde, la Coupe du Monde de Football.
0: Yeah.
1: Autrement appelée Mondial, en toute humilité. Monsieur Infantino et sa clique d'associés, après avoir décerné l'organisation de la dernière édition au Qatar, cette démocratie qui fleure bon le pétrodollar, ont décidé d'attribuer la mouture 2026 dans une transparence aussi limpide que le contenu d'un baril de brut aux États-Unis, cette démocratie qui fleure bon le pétrodollar. Bon, il y a aussi le Canada et le Mexique avec, mais c'est histoire de démontrer que c'est à moitié états-unien quand même. Et pour dire qu'on est bien avisé à la FIFA et qu'on vénère par-dessus tous les grands démocrates, il y a quelques mois de cela, Gianni a remis à l'actuel président du pays hôte le tout premier prix de la paix FIFA, le football unit le monde. C'est le nom tout en entier. Alors, on ne sait objectivement pas s'il y en aura d'autres, mais rien que pour ce lauréat, ça valait le coup de l'avoir créé. Bref, pareille introduction, pour faire saisir qu'on partait sur de saines bases. Et puis, en y regardant de plus près, on a la stupéfiante confirmation que cet événement est un véritable marqueur de notre époque. Mais écoutez plutôt. Alors, l'arbitre somalien Omar Abdulkadir Artan, qui devait officier pour la compétition, a été refoulé de l'aéroport de Miami après un passage en cellule sans qu'il ne lui soit fourni d'explication. L'affaire a fait grand bruit au niveau mondial, mais on ne saurait mieux expliquer le point de vue américain qu'en avouant qu'ils n'en ont rien à péter. Quoi. L'attaquant vedette de l'équipe d'Irak a lui été retenu 7 heures à l'aéroport de Chicago. Décidément, les aéroports américains sont très accueillants. Sans explication là non plus. Et un journaliste, lui, tout simplement expulsé. Crainte d'action terroriste sans doute, je dis sans doute car aucune preuve n'a été avancée et qu'on commence à connaître la vision manichéenne de l'administration Trump vis-à-vis des musulmans. Les équipes ouzbèques et sénégalaises ont eu les honneurs d'une fouille un par un en bonne et due forme. Alors les autres participants réclament bien évidemment réparation et ont, dit-on, déjà préparé la vaseline. Les journalistes aussi recueillent les attentions particulières des services de sûreté états-uniens, surtout s'ils sont basanés. Cela explique pourquoi les représentants de cette honorable profession venus d'Iran, Haïti, Sénégal ou Côte d'Ivoire se voient refuser tout déplacement à partir du moment où ils ont mis le pied sur le territoire de la plus grande démocratie au monde. L'autorisation de voyage aux États-Unis du joueur suisse ayant l'outrecuidance de s'appeler Brehel Embolo a été invalidée au dernier moment, l'empêchant de voyager avec l'équipe nationale. La raison invoquée serait sa condamnation pénale pour des menaces proférées lors d'une sortie nocturne en 2018, rapporte la presse helvétique.
0: Aussi.
1: Ben lui aussi, il est con. Bon,
0: mais...
1: puisque nous parlons d'une compétition mondiale, mettant à l'honneur les 5 continents, ayons une pensée émue pour notre belle planète que nous chérissons tant. Selon une enquête d'une ONG de Washington, au nom à rallonge, les émissions de CO2 devraient être le triple de ce qui avait été annoncé dans le dossier de candidature en approchant les 9 millions de tonnes équivalent CO2 contre 3,6 prévus par les pays hôtes. C'est autant que 1,5 million de Français pendant un an. En cause notamment une hausse des gaz à effet de serre en raison de l'élargissement de la compétition, passé de 32 à 48 pays en lice, Encore un effet du gigantisme à l'américaine. Nous en avons donc jusqu'au 19 juillet à mater des gars en short courir sur de la pelouse. On pourra ensuite enchaîner avec le Tour de France pendant 3 semaines. Et une fois la masse laborieuse bien lobotomisée, elle pourra claquer ses maigres économies dans un studio délabré du Cap d'Agde au mois d'août. Alors, cette semaine encore, se plonger dans la presse locale, c'est prendre le risque de se noyer dans d'atroces souffrances, submergé par des torrents boueux de commentaires mal avisés, débordé par des vagues tempétueuses de conservatisme bleu marine tirant sur le brun, inondé par les gros titres racoleurs à deux doigts de l'appel au lynchage. Par le plus grand des bonheurs et par la force d'un usage maintes fois éprouvé, Grand-Antoine ne se lance jamais dans la lecture des feuilles de chou sans ses brassières. Oh, c'est pas celui-là. Je refais.
2: Chers auditeurs, chères auditrices, nous sommes le jeudi 11 juin 2026 et nous irons encore une fois défrayer la chronique. Monsieur et Madame Xi Jinping se sont rendus en Corée du Nord, c'est au début de semaine. Or, la première dame de Chine se nomme Li Yuana Jinping. Ainsi, nous ressentons ce début de méfiance qu'il y a quand subsiste une justice inégalitaire. Serait-ce la faute à LFI qui ne profite qu'au prestige de l'uniforme? Ça nous laisse penser que le prestige ne serait qu'un des symboles de notre vulnérabilité. Un militaire français est mort dans un exercice d'entraînement au Liban. Le Midi Libre dans ses sarcasmes ultra-droitiers. Un policier abat son enfant, sa femme et se donne la mort avec son arme de service. Le père Zabaleta à Béziers a déjà 2 affaires de pédocriminalité le concernant. Mais il nie et il laisse ses casseroles à la porte du lieu de culte chrétien-romain qu'il entretient. Donc ça veut dire que c'est un pote à Ménard. Les complications judiciaires peinent à arriver. Gérald Darmanin a mis de l'eau dans son vin, car avant qu'il ne devienne politicien, il aurait préféré se contenter de l'emprisonnement des parents qui manifestèrent cette semaine contre les VSS sur mineurs. Édouard Durand, écarté de la Civise, commission indépendante sur l'inceste et les violences sexistes. Et il avait quand même écrit un bouquin en prenant ses responsabilités, maintenant qu'il a été remplacé. Ça s'appelait « 160 000 enfants... violences sexuelles et mise à l'écart social ». C'est 4 euros chez les éditions Gallimard. Bernadette Chirac se retourne dans sa tombe de la génération sacrifiée qui préférait traiter de sale conne les bitches plutôt que de mettre un poulet complice de pédophilie en prison. Nous nous en reparlerons au refus de priorité du gratin. Depuis que Laurent Nunez a interdit les free parties, il y en a 4-5 fois plus. Communication en flagrant défaut ou texte législatif en sens unique. L'équipe de football iranienne interdite de Coupe du Monde, c'est en regardant Donald Trump intervenir pour obliger des belligérants à faire la paix que nous pourrions conclure qu'il serait encore un peu tôt pour mettre l'Ukraine à l'honneur sur les Champs-Élysées ce 14 juillet à venir. Le garde des Sceaux a émis plus de 115 circulaires ralentissant les adjudications qui, de plus en plus nombreuses, sont dotées de moins en moins de magistrats. Exemple au Comico de Béziers, où le groupe mineur, entre guillemets, composé de seulement 4 enquêteurs croient gérer 720 dossiers en attente. Ou serait-ce une énième tentative d'esbrouve de la municipalité pétainiste traditionnaliste nazionne qui sévit tout à son habitude dans les mensonges à vocation usufruitière? Danger donc. Le Midi Libre de ce mardi 9 juin titre des conclusions à la hâte, bien en évidence quand il s'agit du marché de l'emploi. Le RSA est censé être temporaire. Ou sans entreprise, pas de solution pour l'emploi. Ou encore, le nombre de bénéficiaires est passé de 4242 en 2022 à 2054 en 2026. Un taux de retour à l'emploi supérieur de 10 points à la moyenne nationale. Didier Lallemand, camarade d'Arnaud Viala, les chevilles qui enflent leur feraient gagner un temps précieux selon la presse régionale. Déjà épinglé pour sa comptabilité déficitaire de presque 10 millions d'euros en 2020, Sébastien David voulait déjà sortir du réseau d'alerte DGFIP à l'époque. Ben oui, c'est pour l'image de marque de la ville, pour attirer les entreprises, sinon ça ne va pas être possible. Un audit financier serait déjà lancé dans quelques semaines, tant la dette municipale dépasse déjà les 12 millions d'euros début janvier 2026. vu que l'ancien maire charge l'équipe de Clément Carl pour les avoir astreints à l'inactivité et que c'est de sa faute qu'est-ce que rapporte M. Jean-Marc Cognot, peut-être que le catapultage de M. Sébastien David et de sa clique de la communauté de communes pourrait être envisagé pour 2026-2027, afin de préserver une atmosphère de travail concentrée sur les sujets qui nous font vraiment avancer. Les plus de 35 degrés de ce mois de mai n'ont pas influencé les sénateurs qui ont voté des dérogations supplémentaires concernant l'impact environnemental lié aux activités de fabrication et d'usage d'armes high-tech. L'entreprise de recyclage, de redistribution de vieux vêtements, le Relais, se voit dans l'obligation de retirer près de 4000 points de collecte pour des raisons pécuniaires, 60 emplois perdus. Le Conseil de l'Europe entérine le projet remigratoire d'Ursula von der Leyen et Giorgia Meloni qui consistera à refouler des personnes d'origine étrangère dans les CRA extraterritoriaux à l'espace économique européen, puis de les déposer dans les capitales d'un pays dont la sécurité est assurée par Vladimir Poutine. Une manifestation est prévue demain à ce propos honteux, le vendredi 12 juin 2026 à 17h, place de la République à Paris. L'ICE aux États-Unis est championne de ce genre de magouille à la suite de ce genre de méprise criminelle. Qui pourrait être sûr que ça n'alimente pas les réseaux du crime ? Un peu désorganisé sur ce coup ? Grève, manifestation et blocage autour des stades mexicains hébergeant des matchs de la FIFA 2026. Des 75 Kanaks incarcérés en France, 74 ont été relaxés, un est mort. Tandis qu'en Irlande du Nord, des dizaines de fachos cagoulés se mirent le feu dans un quartier de Dublin, incendiant boutiques, lieux de travail, véhicules et même des maisons et des lieux d'habitation. 5 personnes auraient été arrêtées par la police parce qu'ils refusaient d'inhaler les gaz lacrymogènes. Météo à présent, une remontée des températures est envisageable jusqu'à mercredi prochain. Pays hot. Moment où les orages ramèneront le bout de leur nez. Et nous pourrions croiser les doigts pour qu'il ne pleuve pas dimanche prochain. Parce que vu le sommet du building de Radio Saint-Afrique, ça reste fiable comme un horaire SNCF. Pour les autres, pour le reste, nous vous souhaitons une appréciable fin de journée sur les ondes de Radio Saint-Afrique FM. Mille punech, a pronto, saoud, ciao, l'arrivéder, bye bye, al-kawa, chouf, itou également, au revoir.
1: Eh bien, merci, Grand-Antoine. J'en profite pour signaler, enfin, parce que ça n'apparaît pas dans les médias, qu'il y a la Global Sumud Flotilla, il y a aussi un trajet terrestre qui est passé par la Libye. Ils se sont fait arrêter, ils sont emprisonnés depuis des jours et des jours. Et donc, ils se sont mis en grève de la faim sèche, c'est-à-dire qu'ils ne boivent même plus, ça fait 3 jours que ça dure. Et pour faire agir les pouvoirs publics, et personne n'en parle. Donc, parlons-en. Voilà, voilà. Je me permets d'enchaîner, si vous le voulez bien. Qui oserait prétendre encore que nos contrées rupestres sont encore moins animées qu'un cimetière à l'abandon en plein désert de Gobi ? Bah, le rare Pélo qui n'écoute toujours pas la voix persuasive de Meumeu lorsqu'elle déclame avec panache, le panache qu'on lui connaît et qu'on lui envie, l'agenda culturel du Sud-Aveyron.
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0: Bonjour auditrices et auditeurs, bienvenue pour l'agenda de ce jeudi 11 et vendredi 12 juin. Aujourd'hui, exposition, atelier de céramique unique façonné avec passion. Venez partager un moment de découverte et d'émerveillement avec Créartive, gratuit à la Misa à Saint-Afrique. Atelier de découverte des associations, missions locales et tremplin pour l'emploi. Envie d'échanger autour de l'emploi, de la formation et des opportunités près de chez vous, dans une ambiance chaleureuse, entrée libre. Rendez-vous de 14h à 16h au centre social Le Quai à Saint-Afrique. Théâtre, la mémoire d'un autre de la compagnie des Fadarel. Participation libre, c'est ce soir à 20h30 au Glace à Saint-Afrique. Spectacle atelier adulte octobre, les femmes en révolution, entre colère, faim et espoir, elles marchent sur Versailles pour écrire l'histoire. Tarif adulte 12 euros, tarif enfant 8 euros, à 20h30 au Petit Carré d'Art à Saint-Afrique. Quand l'art s'invite, après la tombée du jour, en présence de l'artiste Philippe Dumont, l'entrée est libre et gratuite ce jeudi soir de 19h à 21h au Tribunal des Arts à Sainte-Afrique. Au cinéma de Millau ce jeudi à 20h, La bataille de Gaulle, L'âge de fer. À 20h30, Disclosure Day en VOST. À 20h45, Scary Movie et L'objet du délit. Au Moderne à Sainte-Afrique à 21h, L'être aimé et Autofiction, tous deux en VO. Pour ce vendredi 12 juin, atelier confection d'un baume à lèvres naturel, nourrissant et cicatrisant, ainsi que des rouges à lèvres 100% naturels. Animé par Victoria Linares, praticienne et herboristerie du Sentier des Herbes, le matériel est fourni. L'inscription est obligatoire au 05 65 61 35 50. C'est gratuit de 14h à 17h à l'espace Robert Muret à la Cavalerie. Spectacle de travaux d'élèves des ateliers ados, un répertoire renouvelé, une très large ouverture sur les différents genres de théâtre. PAF normal 10 euros, réduit 8 euros à 20h au Théâtre de la Doline à Millau. Lou Gantier et Lou, danse folklorique, répétition du groupe en public ce vendredi soir à partir de 20h30 à la place Foch à Millau. Une balade culinaire mêlant dégustation insolite et expérience sensorielle. Une aventure rare pour les gourmets gourmands. Le voyage des sens, menu en 5 actes, repas à 48 euros à 20h à La Valette, auberge-restaurant à Saint-Isère. Digestif va vous ambiancer toute la soirée. De 19h à 21h, apéro chill et groove, suivi de 21h à minuit du groove funk et de la house music. Rendez-vous nombreuses et nombreux dès 19h au bar Le Glace à Sainte-Afrique. Programme des fêtes de Sainte-Afrique pour ce vendredi à 20h, bodega au jardin public, 22h30, feu d'artifice au quai de l'église, de 23h à 3h, soirée avec musique à fond au jardin public à Sainte-Afrique. Spectacle atelier adulte, octobre, les femmes en révolution, entre colère, faim et espoir, elles marchent sur Versailles pour écrire l'histoire. Tarif adulte 12 euros, enfant 8 euros à 20h30 au Petit Carré d'Art à Sainte-Afrique. Animus Femina, projection dans le cadre de Forêt en fête en présence d'Eliane Delatour, la réalisatrice. Ours, loup, bouquetin, bison, sous un soleil d'hiver. Un rêve ancien reprend souffle avec quatre femmes qui tentent de réparer les liens rompus entre humains, animaux et territoires. Le tarif de l'entrée est normal à 7 euros ce vendredi soir à 21h au cinéma Le Temple à Camarès. Restons dans les projections ce vendredi 12 juin à Millau à 18h, L'objet du délit, 18h30, Michael et Scary Movie, 20h30, La bataille de Gaulle, L'âge de fer, 20h45, Disclosure Day, 21h, Star Wars et Colony, et au Moderne à Sainte-Afrique à 21h, Star Wars et L'objet du délit. C'est la fin de l'agenda de ce jeudi 11 et vendredi 12 juin sur Radio Sainte-Afrique.
1: Eh bien, merci Meme pour ce tour complet de l'actualité culturelle sud-avéronaise, comme d'habitude.
0: Avec grand plaisir.
1: Moi, oh, comme tu fais ça bien. Bon, attends, je vais pas arrêter lui. voilà, il est quelle heure ? 12h49 minutes, pile à l'heure, quoi. Ouais, quasiment, ouais.
0: C'est beau, ça.
1: nous arrivons au terme de cette émission. Merci Grand-Antoine.
5: Yo, merci tout le monde.
1: Merci Meme.
0: Merci.
1: Puis on souhaite un prompt rétablissement à ce cher Léo. Et merci à vous, auditrices et aux auditeurs, de nous avoir subis jusqu'au bout. Nous vous souhaitons bon appétit et si tout va bien, on se retrouve mardi. Ciao, ciao.
0: Bonne journée.

0: Cette semaine, les élèves de la section bilingue occitan du Collège Foch de 6e vous proposent quelques petites pastilles autour de la langue et de la culture occitane. Alors, il faut les écouter avec, bien sûr, avec intérêt, mais aussi avec indulgence, parce que c'est un travail qui a été mené en classe, qui est un travail à la fois d'écriture et, bien sûr, un travail d'expression orale. Bonne écoute!
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1: Au revoir.
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3: Alors pour cette nouvelle émission en Gascogne, je vous propose de rencontrer Sophie Rabhi-Bouquet, qui est éducatrice, auteure, médiatrice, fondatrice du Hameau des Buis, qui était en Ardèche, et qui maintenant donc est venue ici en Gascogne, où elle gère à la fois l'oasis de Poulart et la ferme des enfants, qui est une école dont nous allons parler aujourd'hui. Alors Sophie a grandi dans l'aventure de Pierre Rabhi, d'où son nom, dans son retour à la terre, et le perpétue à sa manière, concrètement, dans un lieu de vivre autrement et un lieu de transmission que donc je vous propose de découvrir aujourd'hui. Bonjour Sophie Rabhi, bonjour.
4: Bonjour, merci.
3: Alors tu es la fille de Pierre Rabhi, grande personne vraiment qui a été... y a une expression qui est attachée à lui, c'est la sobriété heureuse. Et ce réseau des colibris qu'il a lancé au départ, puis maintenant des oasis en tout lieu, et maintenant la coopérative des oasis. Dans l'ours et la carotte, on en a déjà parlé souvent, autant des colibris, autant au début des oasis, plus récemment avec Mathieu Labonne qu'on a interviewé. Toi, ici, quel souvenir de ton papa tu fais vivre ?
4: En fait, je me sens tout à fait légitime pour en parler parce que je suis celle des 5 enfants qui a continuer un peu sur cette voie. Et j'étais à l'origine aussi du mouvement pour les oasis en tout lieu, parce que dans les débuts des années 90, j'étais toute jeune, j'étais encore étudiante, mais j'ai collaboré au manifeste pour des oasis en tout lieu. Et c'était le tout début de la réflexion. Alors c'est vraiment son idée, c'est vraiment son déploiement basé sur du connu, parce que les écovillages... précède bien sûr les oasis, mais la spécificité, c'était vraiment que c'était basé sur la terre comme fondement, la sécurité alimentaire, et avec l'idée d'être des collectifs plutôt que des communautés. Parce que mes parents ont traversé aussi, surtout en Ardèche, tout le phénomène 68 et en ont vu les limites. Et pour eux, il était évident qu'on doit aller vers des vies collectives, mais pas forcément des communautés. Donc c'est pour ça qu'on s'appelle plus un collectif qu'une communauté. Et donc mon père m'accompagne chaque jour parce que c'est vraiment dans sa pensée la transmission dont j'ai bénéficié que je peux aujourd'hui déployer tout ça et continuer au-delà de sa disparition.
3: Il y a cette idée, donc tu l'as dit, de collectif, mais au-delà de sécurité alimentaire, c'est vraiment les deux piliers les plus forts, ou il y a autre chose quand même qui accompagne ta philosophie?
4: Il y a vraiment l'humain, et surtout à travers l'enfant. Et ça, c'est vraiment le fil que je tire depuis plus de 35 ans maintenant. Et ça, c'est très important. Pour moi, c'est plus important que d'avoir des panneaux solaires, de recycler son eau de pluie et d'avoir des toilettes sèches. Parce que ça, techniquement, c'est pas si compliqué que ça. C'est un peu à la portée de tout le monde. En revanche, la grande question humaine de savoir pourquoi nous nous comportons comme nous nous comportons sur Terre, et depuis des générations, avec tous les malentendus et les drames que cela peut créer, c'est ça qui m'intéresse au plus profond. Je parle du mal-être un peu généralisé de l'espèce humaine sur cette planète, avec sa difficulté à s'harmoniser avec les autres êtres vivants, à trouver aussi la satisfaction, la plénitude, le bonheur, on pourrait le dire, sans utiliser un gros mot, malgré et en dépit de tout ce déploiement technologique, de confort et de domination de la nature et de notre condition primaire dans la nature que nous avons au fil des temps.

0: les petits êtres vivants qui nous entourent sont de plus en plus raréfiés, quoi.
1: Alors tu peux nous parler du lieu dans lequel on est. Tu es arrivé ici, donc tu as quitté l'Ardèche pour venir créer un lieu. Qu'est-ce que tu as créé d'abord ici, l'école, le lieu, comment s'est passée son arrivée, qu'est-ce que tu voulais faire ici?
0: Alors après avoir développé une école depuis 1999 et un écolieu à partir de 2002 jusqu'à 2021, en raison de ce fameux facteur humain dont on vient un petit peu de parler, nous avons donc été expulsés de notre propre projet en 2021 et dans notre recherche, un peu dans la précipitation, nous avons eu cette proposition de lieu. Donc sur un domaine qui fait 35 hectares, dont 10 hectares en bail amphithéotique. Et il y avait une ferme, des terres, des forêts. Et nous avons donc eu le projet, le premier projet, c'était vraiment de recréer l'école, parce que l'école, c'est vraiment notre pierre fondatrice pour les enfants. Et c'est là où nous trouvons le plus de motivation. Et effectivement, ça n'a pas été possible de suite pour des raisons administratives et en particulier des raisons d'urbanisme, puisque nous sommes sur une zone qui est un PLU et une zone agricole. Et sur une zone agricole, il n'est vraisemblablement pas possible de créer une école, en tout cas dans cette région. Et donc cet obstacle nous a emmenés de projet en projet autour à explorer un petit peu ce qui pouvait se faire avec une sorte de retour aux sources, puisque l'école a ouvert, mais juste à côté, vraiment, il n'y a qu'un chemin qui sépare l'école de l'Oasis sur une propriété qui appartient à la même personne qui nous loue aussi en bail amphithéotique tout le reste. Simplement, c'était sa maison d'habitation et elle était devenue un squat pendant les 7 dernières années. Donc, on n'avait pas pensé au départ à lui proposer de reprendre ce lieu parce que c'est un lieu qui lui appartient et qui lui est cher et peut-être qu'il avait d'autres projets. Simplement, chemin faisant, on s'est rendu compte que c'était le plus évident et lui aussi a admis cela. Et donc, on s'est emparé de la question juridique pour récupérer ce lieu et ouvrir l'école en 2025.
1: Alors, qu'est-ce que c'est que cette école ?
0: Oui, ça a été très fluide de rouvrir une école après 21 ans d'expérience, parce que c'est 21 ans très expérimentaux. Et on a répondu au mieux aux besoins des enfants, alors dans leur diversité, parce que tous les enfants ne sont pas les mêmes, ce qui fait qu'on a exploré beaucoup de pédagogies différentes, beaucoup d'outils différents. Mais la base, c'est vraiment le respect de l'enfant, le respect de la personne, le respect des rythmes et des besoins des enfants.
1: Concrètement,
0: c'est l'abolition de la violence éducative ordinaire en premier lieu, c'est-à-dire pas de punition, pas de récompense, pas de cris sur les enfants, on ne leur fait pas peur, on ne les évalue pas. Donc il y a vraiment tout un pan de l'éducation ordinaire qui n'existe pas chez nous. On ne le met pas sous terreur simplement parce qu'on veut qu'il obéisse à ce que nous pensons être bon pour lui. Voilà, donc c'est plutôt l'inverse, c'est-à-dire que c'est plutôt un accueil de l'enfant et c'est plutôt retrouver nos compétences de caregiver. Donc j'ai utilisé un mot qui est emprunté à l'éthologie humaine et à la théorie de l'attachement, puisque nous renouons avec une qualité fondamentale de notre espèce qui est de prendre soin. Et prendre soin d'un enfant, c'est vraiment l'accompagner dans son grandir, dans son développement, jusqu'à ce qu'il s'autonomise et qu'il puisse prendre soin de ses besoins par lui-même, mais dans une grande liberté. Comme Maria Montessori, l'enfant, c'est un être vivant qui contient des promesses qui sont déjà là et qu'il s'agit de faire fleurir en les arrosant bien, en les réchauffant, en prenant soin comme un jardinier prend soin de ses graines, quoi. C'est vraiment honorer le vivant aussi à travers l'accompagnement de la personne pour qu'elle puisse devenir ce qu'elle est.
1: Alors Sophie, cette école, elle est faite à partir de 3 ans et j'ai vu jusqu'à 19 ans, c'est important. L'éducation des jeunes adultes, vous en occupez aussi ?
0: Alors, dans notre précédent éco-village, oui, on avait jusqu'à 18-19 ans. Des enfants qui prolongeaient, on va dire, leur scolarité jusque-là. J'ai même jusqu'à un diplôme final. On faisait passer le bac américain, le high school diploma, parce que c'est plus simple que le bac français. Et aujourd'hui, nous sommes sur l'accueil des jeunes apprenants, parce qu'avec la diversité d'activités,

0: capacités et de compétences que nous avons sur place. La perspective, c'est vraiment de pouvoir accueillir des jeunes adultes qui vont pouvoir acquérir des compétences métiers pour affronter aussi la transition écologique, parce que nous savons que c'est vraiment nos capacités à être autonomes localement qui vont nous permettre de surmonter l'épreuve et la difficulté qui nous attend avec la fin des ressources à bon marché et des carburants peu chers, etc. Donc il va falloir se réadapter complètement, et c'est une réadaptation sur son territoire, avec ce que nous avons sous les pieds, avec ce que nous avons autour de nous. Et donc c'est s'alimenter, mais c'est aussi pouvoir fabriquer des objets de base, c'est pouvoir mettre un toit sur notre tête. Pourquoi pas étudier la filière textile aussi, ça fait partie peut-être des projets d'avenir pour nous. Et aussi, il y a un garage solidaire qui va ouvrir, donc savoir se débrouiller et s'autonomiser dans le réemploi, dans la récupération, dans la réparation. Et puis la filière bois dont je parlais déjà, qui va permettre de couvrir aussi un grand nombre de compétences métiers. Donc notre perspective là, c'est d'être aussi un espace test en lien avec d'autres entreprises de l'ESS, de l'économie sociale et solidaire, pour pouvoir profiter de certains créneaux, même institutionnels, de manière à pouvoir construire des parcours immersifs pour des jeunes qui veulent apprendre toutes ces compétences pour l'autonomie.
1: On avait fait un reportage pas très loin d'ici, à Poucharamé, sur l'école de lettres. 3PA. C'est 3PA, c'est un petit peu la même idée.
0: Alors, on est venu aussi dans la région très attiré par 3PA et très séduit par leurs propositions. Et effectivement, ça fait vraiment partie des organisations de la fratrie, quoi, d'une sorte de tout cohérent, où on va proposer divers axes à des jeunes pour qu'ils puissent sortir aussi de l'éco-anxiété qui est très forte en ce moment.
1: Ça, c'est important. Et d'où l'importance de transmettre, d'apprendre aux jeunes, non pas avec forcément les savoirs anciens, mais avec ce qu'ils auront à affronter à l'avenir. Être lucide de ce que va être le monde et pas croire que les choses vont rester ainsi, parce que malheureusement, elles vont bouger certainement. On va faire une petite pause musicale avant de revenir sur ton projet. Qu'est-ce que tu as envie d'écouter ?
0: Alors moi, j'ai choisi une chanson qui s'appelle en français « La Marelle ». Et j'aime beaucoup la métaphore qui parle de la vie, et que la vie, c'est une reliance entre la terre et le ciel, et que ce n'est pas un long fleuve tranquille, en fait. Voilà, j'aime beaucoup cette chanson. Je goûte.

0: nous sommes de retour
1: avec Sophie Rabhi-Bouquet. Sophie, alors on a vu un petit peu les fondements de ton école, ce respect de l'enfant, cette bienveillance vis-à-vis de l'enfant et de son unicité. Mais il y a quand même l'apprendre, je l'ai vu sur votre site internet, il y a marqué apprendre vraiment et apprendre logiquement. Tu peux nous expliquer en deux mots ce que sont ces deux concepts ?
2: L'enfant est déjà suréquipé pour apprendre. En fait, dès sa naissance et même dans la vie intra-utérine, on a des capacités d'apprentissage qui sont colossales et qui sont d'ailleurs beaucoup plus conséquentes et actives lorsque l'enfant est tout petit, puisqu'on sait que le cerveau d'un nouveau-né, par exemple, a un nombre de connexions bien supérieur à celui d'un adulte. Et donc, il a cet équipement complet et hyper performant pour l'apprentissage. Et ce qui m'a épatée chez des pédagogues comme Maria Montessori, mais d'autres aussi, il y a Krishnamurti, il y a Célestin Freinet, il y a De Croly, il y a quantité de pédagogues qui se sont penchés sur ces questions. Et puis aujourd'hui, c'est rejoint par les neurosciences, justement. Le carcan que nous mettons autour de l'enfant pour qu'il apprenne, à la fois l'exigence adulte qu'il soit, qu'il devienne tel qu'on le voudrait qu'il soit, conforme, poli, obéissant, etc., d'une part, et puis d'autre part, le programme scolaire avec une définition très précise de tous les items qui doivent être à tel âge et à tel âge acquis. C'est plutôt quelque chose qui va venir interférer avec ces qualités naturelles de développement de l'enfant. On va détourner la curiosité, on va détourner l'enthousiasme, on va détourner les capacités naturelles de l'enfant à s'émerveiller et aller à la découverte du monde, à aller poser mille et une questions, faire mille et une expériences, etc. Et pourtant, c'est comme ça qu'il apprend. Il y a une dimension affective dans l'apprentissage. On apprend d'autant mieux qu'on se sent respecté, aimé, soutenu. Voilà, c'est toutes ces composantes-là. Donc, nous essayons de préserver au maximum le contexte d'apprentissage, que ce soit le contexte physique avec un matériel adapté, mais aussi le contexte humain et relationnel avec des attitudes, des postures qui sont adaptées aussi à cet apprentissage optimal. Donc les pédagogies, ce qu'on dit alternatives, qui prennent un peu les chemins de traverse par rapport justement, et des libertés par rapport à la vision conventionnelle de l'éducation, ne sont pas soutenues dans notre pays. Il y a des pays, notamment en Europe du Nord, etc., où il y a plus d'argent public qui est mis au service de ces pédagogies, mais en France, pas du tout. Au contraire, nous sommes toujours soupçonnés de séparatisme ou de détourner les enfants de la République du droit chemin. Donc il y a toujours une lutte un petit peu pénible avec l'administration, alors qu'il n'y a aucune raison que de voir les choses comme ça.
1: Alors on va parler de cet autre lieu, dans le lieu, c'est-à-dire cette oasis de Poulard. Qu'est-ce que tu as alors? C'est marrant, il y a une exploitation agricole et un camping que vous avez repris, c'est bien ça?
2: Oui, tout à fait. Alors c'est une ancienne exploitation agricole qui était plus en service depuis 13 ans, donc là, ça fait 18 parce que ça fait 5 ans qu'on est là déjà. Et le propriétaire avait aussi mis en place ce camping de 25 emplacements parce que il avait des réseaux très forts dans la diététique, l'alimentation, et il faisait des séminaires. Et il y a aussi deux gîtes, deux chambres d'hôtes. On a ouvert un petit restaurant, une petite boutique vrac, zéro déchet, et puis un fournil, et puis on a créé un élevage de chèvres, on fait du fromage. Et puis c'est pas fini, il va y avoir un garage solidaire, il va y avoir une scierie avec toute la filière bois, de l'arbre jusqu'à l'objet. Et puis on a aussi des pratiques de bien-être, de soins, telles que du yoga, des massages, etc.
1: Et alors tu es arrivé ici quand même dans un territoire vierge et tu as réussi quand même à avoir des gens qui sont venus voir, qui ont adhéré au projet. Comment ça s'est passé?
2: Oui, au début on a parlé de mon père, Pierre Rabhi, donc lui, son réseau, il était national et international. Alors de toute façon, lorsqu'on se déplace dans le pays avec mon nom, c'est assez facile d'avoir du réseau assez facilement. Et puis nous appartenons aussi à un réseau qui s'appelle Oasis, qui est porté par la coopérative Oasis. Et il y a 1500 lieux en France. Donc nous avons des voisins pas si loin d'ici qui ont aussi d'autres collectifs du même réseau. Où que j'aille, dans tous les cas, je suis identifiée comme une personne qui peut apporter une alternative en pédagogie. Et ça, il y a des familles absolument partout sur le territoire qui sont intéressés par des pédagogies différentes.
1: Et alors, qu'est-ce que vous avez créé comme lieu? On l'a dit rapidement, un élevage de chèvres. Mais tu as voulu un lieu quand même qui se relie au local?
2: Oui, absolument. Pour nous, c'est vraiment cardinal, ça. C'est vraiment... L'idée n'est pas de créer une bulle étanche sur un territoire. C'est vraiment de vivre avec ce territoire et de pouvoir interagir et dialoguer avec même des personnes qui n'ont pas du tout les mêmes convictions que nous. C'est très important et c'est pour ça qu'on est présent sur les marchés. On a une vie associative locale, même au cœur de la municipalité, pour pouvoir dialoguer avec des gens du village. Et on a cette proximité de Toulouse aussi qui nous permet d'étendre un petit peu nos actions, même dans la vie urbaine, où il y a quand même beaucoup de gens qui se posent des questions et qui ont envie d'approcher des alternatives à la vie ordinaire d'aujourd'hui pour pouvoir déjà se projeter dans comment on pourrait faire dans un avenir de plus en plus proche, hein, finalement, parce que les choses peuvent basculer, changer assez rapidement.
1: Donc vous les accueillez ici, donc ce camping est en partie pour des gens qui ont choisi de vivre autrement à l'année, et une partie pour l'accueil. Et donc les gens viennent pour ça, pas pour la mer, hein. Ils viennent plutôt ici pour des formations, pour ce genre de choses.
2: Oui, c'est pas du tout une région touristique, hein. Nous sommes en périurbain au sud de Toulouse, donc c'est plutôt une zone de passage. Donc il y a des gens qui s'arrêtent parce qu'ils sont en route, mais il y a aussi la plupart des gens qui viennent s'informer et s'inspirer au cœur d'une oasis en activité. Et pour cela, ils peuvent effectivement prendre un hébergement sur place ou rester séjourner. On accueille aussi des volontaires, des woofers, des workaway, des services civiques. On est sur différents réseaux de volontariat, ce qui permet à des jeunes de découvrir aussi d'autres modes de vie.
1: Alors tu as parlé tout à l'heure, parce que du coup ça crée tout cela un collectif, et tu as dit que justement dans tes expériences passées, ton père, toi, étiez plus attaché au collectif qu'au communautarisme. Comment se gère ce collectif? Parce que c'est souvent un grand souci, c'est-à-dire il y a beaucoup d'écolieux qui ont envie de se créer sur le territoire, qui n'arrivent parfois pas à terme d'ailleurs, ils sont nombreux parce que justement il n'y a pas de management du collectif qui est bien mené. Ici c'est quoi la philosophie pour gérer ce collectif?
2: C'est de plus en plus documenté, hein, quand même, la vie en écolieu, et on fait partie des gens qui ont beaucoup contribué à cette documentation, parce qu'on fait partie des pionniers. À l'époque on a créé notre premier lieu, il n'y avait qu'une quinzaine d'oasis en France. Et aujourd'hui, y en a 1500. Il n'y a pas vraiment de mode d'emploi de la vie collective, c'est vrai. Et puis ça pose beaucoup de questions et ça nous invite à nous remettre en question en permanence. Mais en gros, il y a des fondamentaux, comme des axes qui sont à la fois le rapport au territoire, effectivement, la sécurité alimentaire, l'autonomie alimentaire, mais la sobriété énergétique, tout ce qui est les modes de vie écologiques, mais aussi en termes de relations et de gouvernance. On est sur des modes de gouvernance participatifs ou de démocratie directe. On va prendre les décisions à zéro objection, des choses comme ça. Et puis, adopter des principes dits de sociocratie, d'holacratie, de gouvernance dynamique.
1: Dis-nous-en un peu plus, parce que pour toi, c'est évident, mais pas pour tout le monde.
2: L'idée, c'est d'horizontaliser les prises de décision, qui est une très très belle idée. Nous n'utilisons plus le terme de gouvernance partagée pour en avoir fait les frais et être allé un petit peu au bout de cette notion, dans le sens où il peut y avoir aussi le pouvoir, la prise de pouvoir du collectif sur le projet. Et un projet peut être presque tétanisé, en tout cas bloqué par des élans d'horizontalisation des décisions, mais qui finalement viennent entraver la bonne marche des processus et à la fois décevoir et décourager les initiatives. Donc pour nous, la clé, elle est vraiment à mi-chemin entre verticalité et horizontalité. Et l'idée de la coopérative ici, c'est justement de rendre le lieu à chaque entrepreneur qui vient concrétiser son projet. Donc qu'il puisse avoir une partie un peu privative sur laquelle il est maître, souverain, et il prend ses décisions. Et tout en voisinant avec d'autres coopérateurs et d'autres entrepreneurs. Et c'est comme ça qu'on construit, nous, cette croisée des chemins entre ces deux axes fondamentaux. Donc il y a des décisions qu'on prend tous ensemble à zéro objection. Mais finalement, c'est assez rare que des décisions concernent tout le monde. Et puis, il y a la décision que le porteur de projet prend dans son périmètre et qui le concerne à partir du moment où il respecte le cahier des charges de l'écosystème global. Eh bien, il est absolument souverain pour prendre ses décisions. Donc, nous, c'est comme ça qu'on
1: il y a quand même, il y a quand même un règlement intérieur. Tu me dis, il y a un cahier des charges.
2: Ouais,
1: alors, quel est-il ?
2: Oh ben, il tourne beaucoup autour du respect. Donc, le respect des enfants, d'abord, des individus. Donc, on a des règles un peu relationnelles. Et ça tourne aussi autour de l'écologie et du bio. Et des économies d'énergie, de la qualité bio des productions, de la sobriété. Tout ça est écrit.
1: Alors justement, qu'est-ce que vous faites en écologie et en bio ici ?
2: Alors, nous produisons des légumes et des fruits bio, ainsi que du fromage de chèvre bio également.
1: Alors, il y a combien de personnes sur ces ateliers-là qui y sont ?
2: Alors, sur chaque exploitation, alors ce sont des exploitants individuels, donc des entreprises agricoles. C'est une ou deux personnes qui sont maîtres de leur métier, de leur art et qui ont un territoire dédié. Donc, soit un bâtiment ou des terres qui sont dédiées à leur activité et qu'ils louent. Il y a aussi un fournil avec du pain au feu de bois, avec une farine locale. Bientôt, paysan boulanger, puisqu'on vient de signer pour une dizaine d'hectares de terres supplémentaires.
1: Pour pouvoir faire les céréales.
2: Pour pouvoir faire les céréales et la farine, puisqu'il y a un moulin à moins de 10 km d'ici. Et en termes d'écologie, on est en habitat léger. Ça veut dire qu'on a un mode de vie sobre, pas forcément très performant sur le plan énergétique, hein, parce que l'habitat léger, c'est toujours compliqué de performer énergétiquement. Et en tout cas, ça demande beaucoup de réflexion et de mise en œuvre.
1: J'ai vu des choses qui commençaient à être pas mal. De la yourte améliorée, on va dire, des choses qui ont l'air quand même relativement bien isolées.
2: Oui, effectivement, la yourte améliorée, c'est des yourtes avec plus d'épaisseur d'isolant. Il y a aussi des expérimentations qui se font en bottes de paille, etc. Mais ça, c'est un champ qui est ouvert et qui va prendre des années à se développer, je pense, les performances énergétiques dans les habitats légers. Et il y a une association qui est déjà sur le coup en Bretagne qui s'appelle Les Hameaux Légers et qui travaille beaucoup sur ces questions-là.
1: Héritage du camping, donc des mobilhomes, et là, ça, c'est pas génial.
2: Alors, juste là, il y a deux mobilhomes qui sont en cours d'amélioration parce qu'on a tout refait, toute l'isolation des murs et du toit. Et puis, on a aussi changé les systèmes de chauffage. Donc, on est dans des chauffages au granulé ou au bois pour pouvoir sortir du tout électrique, qui est souvent le cas dans les campings.
1: Un petit mot de la fin, Sophie ?
2: Moi, je suis toujours ravie de partager ce qui se passe chez nous, parce que c'est vrai que même avec notre meilleure volonté de vouloir diffuser et nous tourner vers l'extérieur, eh bien, on est un peu le nez dans le guidon, il faut le dire. Et donc, c'est toujours très plaisant de pouvoir partager. Et c'est un lieu qui est ouvert, donc qui se visite. Il y a une porte ouverte par mois. Il y a diverses possibilités, les réseaux WOOF, WorkAway, ou même de venir en volontariat comme ça à la semaine. Tout est possible pour pouvoir s'inspirer de l'Oasis de Poulard et de la ferme des enfants.
1: Et je vous conseille, parce que c'est comme ça que je l'ai découvert, d'aller sur Internet, Oasis de Poulard, P-O-U-L, A-R-T. Et là, vous découvrirez, un petit peu le projet, les deux projets, hein, c'est-à-dire celui de l'Oasis en lui-même et celui de l'école. Merci beaucoup, Sophie. Au revoir.
2: Merci, au revoir.
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8: Avec moi dans mon salon, Ève, que je rencontre à travers cette émission Regarde ailleurs. Donc Regarde ailleurs, c'est vraiment cette envie de donner la parole à des écrivains, des voyageurs, des réalisateurs, tous ceux qui sont en lien avec la découverte de soi et la découverte du monde. Donc je t'ai rencontré il n'y a pas longtemps sur un festival, on m'a dit tiens regarde, parle à Ève, c'est une voyageuse. Donc on a juste échangé quelques mots ensemble, mais il y a quand même des mots qui ont émergé comme ça. Il y a eu le mot Népal, il y a eu le mot Inde, il y a eu le mot voyage forcément. Donc je t'ai proposé de venir faire cette rencontre radiophonique ici dans mon salon pour découvrir un petit peu qui tu es. Donc si j'ai bien compris, tu as commencé assez jeune à voyager. Donc on va revenir à cette époque-là de ta vie et je te demandais mais qu'est-ce qui s'est passé en toi, pourquoi est-ce que tu as eu cette envie? D'ailleurs, comment est-ce que tu l'expliques? Est-ce que c'est lié à un itinéraire familial, un itinéraire personnel? Voilà, comment t'es venue cette idée de prendre la route?
9: Bonjour à tous et merci à toi Alexandre pour cette invitation. Pour les débuts du voyage, alors familial, pas du tout, il n'y a personne ou presque qui a fait de grands voyages dans ma famille. Ça s'est fait de manière assez naturelle et spontanée. Je ne savais pas du tout quoi faire comme étude. Oui, j'avais 2-3 trucs en tête qui m'intéressaient, dont la psychologie en fait. Et j'ai commencé des études à Strasbourg finalement dans l'hôtellerie-restauration, donc rien à voir. Et je me suis très vite rendu compte que ça ne me plaisait pas du tout. Je pense que j'aurais pu faire n'importe quoi. J'avais juste besoin de faire une pause, de prendre le temps, de ralentir. Et je m'étais toujours dit, un peu comme un rêve dans mes années de lycée, que vraiment au pire, si je ne savais pas quoi faire comme étude, je prendrais une année sabbatique. J'étais extrêmement timide à l'époque, je parlais très mal anglais, donc ça me paraissait vraiment plus un rêve qu'une réalité, et puis finalement ça s'est quand même mis en place. J'ai arrêté au bout de, je crois, 2-3 mois les études, pensant continuer à bosser puis reprendre des études l'année suivante, et finalement je suis partie en Suède. Du coup c'était le premier voyage où j'ai fait du woofing, donc du bénévolat. C'est vrai qu'à ce moment-là, moi j'avais 18 ans, j'avais pas vraiment d'économie de côté, donc c'était une manière aussi de partir avec un budget moindre et surtout d'aller à la rencontre des personnes et pas juste partir pour des vacances, mais d'avoir une expérience plus locale en fait.
8: Alors le woofing, on en parle régulièrement dans cette émission parce que c'est quelque chose qui permet déjà un échange de connaissances, de compétences. On va se retrouver souvent dans une ferme bio, hein, organisée

0: Pareil, c'était assez spontané aussi. Alors je vais tout de suite rentrer dans le plus vif du sujet, mais en fait le pays qui me faisait rêver, qui me fait encore rêver, qui m'attirait le plus au monde, c'était l'Inde, depuis que j'ai 11 ou 12 ans. Et c'est vrai, comme j'ai commencé à voyager à 18 ans seule et en tant que femme, c'est vrai qu'à 18 ans je me sentais pas n'ayant pas ou très peu voyagé, je me sentais pas de partir en Inde. Donc je me suis dit, on va faire du soft quand même. La Scandinavie, c'est assez safe. La Suède aussi. C'était une destination à la fois proche et lointaine, puisque je suis allée quand même jusqu'en Laponie. Mais voilà, il y avait le côté sécurité de me dire, si ça se passe pas comme j'ai envie, je peux vite rentrer.
1: Et donc là, tu pars seule à 18 ans en Suède, avec une durée indéterminée ou vraiment seule de faire du woofing ou enfin voilà, comment quelle est-elle l'idée au départ?
0: L'idée, alors juste pour la petite anecdote, il y a ma tante et je crois un ami de mon frère qui avait été en Suède et peut-être qu'il y a eu un peu un intérêt par rapport à ce que j'avais entendu de leur expérience à eux en tant que vacanciers. Et je sais plus comment, du coup, j'ai découvert le woofing et je me suis dit, ben voilà, c'est aussi donner du sens au voyage, d'aller rencontrer des personnes. Et pour la durée, j'avais 4 mois. 4 mois parce que je m'étais engagée sur un job alimentaire pour l'été. Je pense que sinon je serais encore restée.
1: Donc Suède, premier voyage en tant que jeune femme seule en faisant du woofing. Donc c'est là aussi où tu commences à découvrir la langue, l'anglais, c'est ça? Où tu commences à pratiquer l'anglais?
0: Tout à fait. Et c'est vrai que comparé à l'Australie où je suis allée après, en Suède, j'ai rencontré aucun Français. Donc c'était 4 mois au début, j'avais vraiment par moments vraiment envie de pleurer parce que tu te rends compte que en fait c'était bloqué dans tes mots, dans tout, dans l'expression et que ouais, c'est assez intéressant comme expérience de pas pouvoir s'exprimer autant que tu le veux et puis j'ai pas eu le choix et j'avais envie de ça aussi mais du coup me mettre aussi à l'écoute vraiment des autres, ça m'a forcé dans le bon sens du terme à apprendre la langue sur le tas, et je crois que c'est ce qu'il y a de mieux parce que les livres à l'école, c'était vraiment pas mon truc.
1: Je veux bien qu'on parle de ça, c'est vrai qu'on ne se rend pas forcément compte, mais quand on part jeune dans un pays dont on ne maîtrise pas la langue, on est seul, livré à soi-même, donc on sort complètement de sa zone de confort, et la langue, des fois, bah, elle n'est pas là pour pouvoir communiquer, et on a l'impression d'être presque transparent et invisible. En plus, tu étais timide, tu disais, à l'époque. Donc voilà, comment est-ce que tu l'as vécu? Qu'est-ce qui te reste de cette époque-là? Et comment est-ce que tu as réussi à surmonter finalement cette difficulté qui en est une vraiment à la communication?
0: Ça me fait sourire, tu le vois, parce que ça me paraît très loin et à la fois très proche quand j'y pense. Et on me demande souvent comment j'ai fait pour partir seule à cet âge-là, alors que justement j'avais cette timidité. Je sais pas, c'est les trucs, je pense, que tu fais jeune sans trop te poser de questions. Et je voulais rebondir sur la langue, parce que c'est vrai qu'elle c'est à la fois proche et loin, mais à cette époque-là, donc c'était en 2011, j'avais pas de smartphone, donc il n'y avait pas non plus la possibilité de faire de la traduction directe, ni tout, enfin voilà, les réseaux sociaux et tout ça, à part Facebook, enfin, il n'y avait pas grand-chose. Et comment j'ai fait pour surmonter avec le temps, beaucoup de curiosité. Après, c'est une langue que j'aime beaucoup, l'anglais, mais aussi le suédois. Alors, je ne le parle pas, mais j'avais appris à l'époque quelques mots. Et j'adore les langues. De manière générale, j'ai toujours beaucoup, beaucoup aimé les langues. C'est quelque chose qui me dérange pas du tout quand je suis avec des personnes et je comprends rien. Pour moi, c'est comme une musique. Et après, bien sûr, c'est plus le fait de moi pouvoir m'exprimer, mais je crois que tu trouves toujours un moyen avec des sourires, des gestes. Et j'ai appris assez vite. Après, je pense que j'ai une facilité aussi avec les langues. Et quand vraiment personne ne parle français, t'as pas le choix, en fait. Faut vite te débrouiller.

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5: Ève, tu disais avant ce rêve que tu avais enfant ou adolescente, c'était de partir en Inde. Mais là, tu me parles de l'Australie. Donc l'Inde, on n'y est toujours pas là. Donc si j'entends bien, après la Suède, c'est direction Australie.
6: Ouais, c'était le deuxième grand voyage. Donc la Suède, après je suis rentrée en France, en Alsace, pour bosser

0: le temps de l'été, le temps de refaire un petit peu d'argent. Et mon idée à ce moment-là, c'était de faire un tour du monde en partant d'Europe et toujours en faisant du woofing. Et je voulais commencer en Grèce, et je crois que c'est le moment où politiquement, économiquement, c'était assez compliqué dans le pays. Et plus tard, je pensais aller en Australie, en fait, en discutant avec ma famille. Je sais plus, c'était mon père ou voilà, ma mère, je sais plus qui me disait, mais pourquoi tu vas aller te compliquer la vie en Grèce, peut-être être coincé dans les transports, va tout de suite en Australie, là-bas pour le travail, c'est bien et tout. Et finalement, je me suis laissée porter par ça. Et du coup, j'ai fait la demande de visa vacances-travail, donc avec lequel j'ai pu rester sur le territoire pendant 1 an. Et du coup, bosser, ce qui m'a permis de rallonger mon voyage, puisque c'est un voyage qui a duré pas loin de 2 ans au final. Et j'ai passé la plupart du temps en Australie, mais j'étais aussi en Nouvelle-Zélande et en Asie du Sud-Est. Et je pense que tout ça a été une sorte de préparation pour ensuite aller en Inde.
1: 2 ans en Asie du Sud-Est, Australie et Nouvelle-Zélande, donc tu as bossé là-bas avec ton Working Holiday Visa. Parle-moi de cette époque-là, parce qu'on a là, t'as quoi, t'as 10, non, t'as 20 ans, 21 ans quand
0: Ouais,
1: tu pars en Australie?
0: j'ai 19, 20, 19, 19 encore.
1: 19, 20 ans, et donc là tu fais le choix aussi de partir seul?
0: Ouais, toujours, toujours,
1: Ok.
0: seul.
1: Et qu'est-ce qui se passe pendant ces 2 ans à voyager seul? Est-ce que tu restes posé à un endroit? Est-ce que c'est vraiment de l'itinérance et du mouvement? Souvent, j'entends parler de l'Australie un peu comme un voyage initiatique des jeunes Français. Là-bas, il y a quand même beaucoup, beaucoup de Français qui partent faire leurs premières armes de voyageurs dans ce pays. Donc voilà, comment toi tu l'as vécu? Qu'est-ce que tu y as fait et comment s'est passé ton voyage en Australie, en Nouvelle-Zélande?
0: C'était assez extraordinaire parce que juste le voyage en lui-même, déjà d'arriver en Australie, il n'y a pas eu de choc, si tu veux, ben, culturel, ça reste l'Occident, mais tu vas vraiment à l'autre bout du monde. Et pour le coup, je suis partie d'Allemagne et j'ai fait une escale à Hong Kong, où je suis sortie, où j'avais, je sais plus, 16 heures d'escale, et du coup, je suis sortie, je suis allée en ville. Et là, ça a été un choc énorme. Alors que pour une journée, j'y étais du matin, je sais pas, 7 heures du mat à 11 heures le soir. Et là, c'était un premier choc au niveau de la culture, des bruits, des odeurs, l'Asie dans toute sa splendeur. Alors après, c'est voilà, Hong Kong, c'est une ville immense, mais j'en ai pris plein les yeux. J'avais fait 11 heures d'avion, une journée de dingue à Hong Kong, où j'ai retrouvé une copine de Hong Kong que j'avais rencontrée en woofing en Suède. Donc c'était assez extraordinaire aussi d'être accueilli comme ça à l'autre bout du monde par une personne rencontrée en Suède. Et voilà, après il y a eu l'Australie pendant 9 mois, avec ses challenges et ses joies aussi, mais le challenge de trouver un job. C'est vrai qu'à ce moment-là, du coup, je parlais mieux anglais, donc à ce niveau-là, c'était un peu plus facile. Même si l'accent australien au début, c'est aussi quelque chose. J'ai pas mal bougé pendant enfin presque 2 ans. Et en même temps, il y a une période où j'étais serveuse dans un café et pendant peut-être plus ou moins 6 mois, j'avais une vie pseudo-normale, disons, avec un job. J'avais rencontré quelqu'un là-bas, donc un compagnon. Et puis, il y a une partie aussi où j'étais en colocation. Donc vraiment des amis sur place, un job qui me plaisait bien. Et en même temps, toujours quand même cette envie d'ailleurs. Au bout de 9 mois, du coup, je suis partie en Indonésie. 2, 3 semaines, il me semble. Et après, je suis retournée en Australie pour finir mon visa.
1: Qu'est-ce que tu as envie de dire à toutes ces femmes qui ont peut-être un peu peur de se lancer, de voyager toutes seules? Parce que j'ai l'impression que ben on n'est jamais vraiment seul quand on part en voyage tout seul.
0: Ouais, tout à fait. Puis c'est une question qui revient beaucoup aussi, c'est mais comment tu fais pour partir seule en tant que femme et d'autant plus quand j'étais plus jeune? Je pense que c'est aussi peut-être un truc de la jeunesse ou d'insouciance, mais c'est vrai que je me suis pas posé trop la question, je pense, du danger. Donc je sais pas, c'est aussi peut-être quelque chose dans ma personnalité. Ce que tu dis, je l'ai beaucoup ressenti en Asie, en Australie aussi, c'est qu'au final j'étais seule, mais jamais vraiment, et parfois j'avais envie d'être seule et j'arrivais pas, comme en Inde, on y reviendra peut-être, mais tu rencontres tout le temps d'autres voyageurs, et puis même ben les Australiens sont super sympas, faciles, enfin très faciles dans le contact, beaucoup plus qu'en France, où il y a toujours quelqu'un pour t'aider, et je pense que ça fait énormément travailler aussi au niveau personnel de créer des ressources intérieures. traverser tous ces moments où ouais, tu es en phase de transition aussi, ce que tu disais avant. Bah oui, j'ai aussi beaucoup bougé. Je pense que tous les voyageurs se retrouvent un peu là-dedans, mais tu crées aussi des amitiés, des relations intimes, des jobs que tu aimes parfois plus ou moins, et tout ça, c'est en constant mouvement parce que tu fais le choix à chaque fois de repartir et de recommencer ailleurs.
1: Mais se pose aussi hein, toujours cette question. Donc là, quand on est jeune, le voyage est un super outil, un super moyen d'apprendre sur soi, apprendre à se connaître, à se découvrir hein, dans nos propres capacités et potentiels, parce qu'on sort vraiment de notre zone de confort et donc on a tout à recréer. Et je trouve que c'est très formateur de pouvoir ouais, vivre sur la route et voir comment est-ce qu'on arrive à s'acculturer hein, des différents pays, des différences culturelles, sociales, hein, etc. Mais se pose aussi la question, c'est ensuite vers quoi faire, vers quoi aller, hein, quand on est en construction entre 25 et 30 ans, entre 20 et 30 ans, à un moment donné, il y a toujours cette question qui est là en background, en arrière-plan, et voilà, comment est-ce que toi tu réponds à cette question et qu'est-ce qui t'a amené après en Inde? Enfin, je sais pas, revends peut-être un petit peu dans la chronologie.
0: Ouais, du coup, je reviens. Du coup, j'étais en Asie du Sud-Est. Je suis retournée en Australie quelques semaines, et puis je suis rentrée un peu du jour au lendemain en France. Et ça a été assez dur, enfin très dur même, puisque du coup, c'était quasiment 2 ans où j'avais pas vu ma famille du tout. Et encore une fois, je pense que c'est quelque chose que beaucoup d'autres voyageurs ressentent, mais c'est toujours le fait de partir, de vivre beaucoup de choses et de revenir là où tu es né, où tu as passé beaucoup de temps. Et en fait, le moment où tu reviens, tu as l'impression que rien n'a changé, mais toi, tu as vu tellement de choses, tu as expérimenté tellement de choses, tu as cette ouverture et une tendance à peut-être la refermeture, si je peux dire, au moment où tu rentres un peu dans ton train-train, dans tes habitudes. Et peut-être, ben moi, je retrouvais la maison où j'ai grandi, ma chambre où j'étais ado, et du coup, sensation un peu d'enfermement presque, d'être allé si loin, et en fait de revenir à d'être tiré en arrière, alors que voilà, mes parents ont toujours été très soutenants vis-à-vis de mon parcours, m'ont toujours beaucoup encouragée et accueillie quand je rentrais à ces moments-là. C'est vrai que tu as une sorte de décalage qui est pas évident. Et puis aussi le fait de, ben, c'était rentrer aussi, ben voilà, refaire de l'argent puisqu'il en faut pour voyager. Et du coup, c'était à cette époque-là reprendre un job alimentaire qui était un job alimentaire. Et du coup, je me dis, punaise, je suis allée tellement loin, je touche des choses vraiment qui m'intéressent. Et en même temps, je reviens, je vais dans un job où je me retrouve pas. Je me sens en décalage, mais en même temps, je suis pas encore prête à faire quelque chose par moi-même, peut-être être à mon compte ou voilà, développer certaines choses. Et voilà, un peu ces moments de transition où, comme tu dis, ben tu te cherches.
1: Je pense que beaucoup de voyageurs se reconnaîtront dans ces propos, hein, cette notion de prendre le large, de vivre quelque chose d'hyper intense, de multiplier les rencontres et les expériences, de revenir chez soi et de se rendre compte que rien ne bouge, rien ne bouge. Nous, on a énormément cheminé à travers ces expériences et c'est difficile de sentir compris, hein, c'est vraiment de l'ordre de l'expérience et tu peux pas raconter 6 mois de voyage, 1 an de voyage et quand on te dit alors c'était comment l'Australie? Compliqué de répondre à une question comme ça. Je pars du principe que quand on part, on s'adapte. Donc c'est aussi à nous d'arriver à s'adapter et à garder hein, tout ce qu'on a pu vivre, toute cette richesse, à la faire grandir en nous. Mais c'est pas toujours simple parce qu'effectivement, on se fait rattraper par un système, par une pression sociale, une pression familiale. Et souvent, la question qu'on pose, c'est bon, et quand est-ce que tu arrêtes de bouger? Et maintenant, qu'est-ce que tu vas faire de ta vie?
0: Oui, tout à fait. Tout à fait. C'est vrai que j'ai eu la chance de ne pas avoir la pression familiale, en tout cas de mes parents, du tout, bien au contraire. Donc ça, c'est une chance énorme et j'en suis extrêmement reconnaissante. Après, au niveau de la famille plus large ou même de la société indirectement, c'est vrai que ben, quand tu as 25, 26 ou un peu moins, un peu plus, qu'on dit, bon, ben voilà, les études, tu fais quoi ou quand est-ce que tu penses te poser? J'ai jamais été dans cette optique. Quand je suis partie en Suède, à la base, c'était une année sabbatique en me disant, ben, l'année suivante, l'année prochaine, je reprendrai un parcours d'études. Et finalement, c'est vrai que plus je voyageais, je partais avec un esprit plus ou moins fermé, ou ce qu'il était en tout cas, et au fur et à mesure, ça s'ouvre de plus en plus. C'est presque presque, il y a un point de non-retour, je pense, peut-être, où en fait tu dis, mais je peux pas retourner dans des études où ce cadre et l'école de la vie, c'est la plus belle. Après, effectivement, la question d'adaptation de ce que tu disais, c'est ouais, comment garder le regard que tu as en voyage quand tu rentres chez toi. Et je pense que c'est la chose que j'ai le plus travaillée ces dernières années.
1: Alors comment on fait pour garder ce regard émerveillé sur le monde quand on revient chez soi où tout est quelque part presque un peu banal?
0: C'est intérieur. Et j'ai relu encore, je crois, cette semaine, une citation que j'aime beaucoup, qui m'a beaucoup parlé. On dit toujours, l'herbe est toujours plus verte ailleurs. Et c'est vrai que quand je rentrais pendant des années, jusqu'il y a encore 5 ans, je vivais que pour repartir. Donc à chaque fois que j'étais ici, je mettais ma vie en pause en quelque sorte. Je faisais rien de trop intéressant. Je m'autorisais pas ou peu de sorties pour vraiment économiser un maximum d'argent. Et en fait, l'herbe est verte là où on l'arrose, tout simplement. Ben, ça a été par exemple de sortir dans ma ville avec mon appareil photo, comme je pouvais le faire en voyage. De trouver dans ma ville les cafés sympas comme je pouvais le faire en voyage, de sourire à des inconnus, de parler au mec du café, de créer des liens, des relations comme je pouvais le faire en voyage, et de casser un peu tous ces a priori, de se dire bah en Inde ou ailleurs c'est comme ça, mais en France, de toute façon, vraiment de venir casser ces a priori et de se rendre compte, bêtement peut-être, mais que beaucoup de choses dépendent aussi de ta vision et de l'énergie que tu vas envoyer en fait aux gens. Et que plus t'es souriant et dans la bienveillance, plus c'est ce que tu vas attirer. Et aussi, alors voilà, il y a toujours des interactions qui marchent peut-être moins que d'autres, mais dans la globalité, j'ai vraiment observé ça. En fait, je me dis, il y a des gens extraordinaires

0: Donc Eve, après ton long voyage entre l'Australie, l'Asie du Sud-Est et la Nouvelle-Zélande, tu rentres en France. Et après ?
1: Pareil, j'ai rebossé quelques mois de job alimentaire et je me suis après enfin lancée pour mon grand rêve. C'était début 2014 en Inde, toujours seule. Et je suis restée 9 mois. 9 mois en Inde, dont un passage au Népal du coup pour refaire le visa.
0: Et là, quand tu pars en Inde, donc tu avais ce rêve d'ado, mais est-ce que tu pars avec, je sais pas, un but qui est peut-être celui de faire une école de yoga, une école de massage, l'Ayurveda, ou c'était vraiment prendre la route avec ton sac sur le dos et te laisser complètement guider par les synchronicités, par la magie des rencontres?
1: Plus là, ouais, la spontanéité du voyage, à ce moment-là, j'avais pas encore d'ambition ou trop de pensées par rapport au yoga, même si c'est quelque chose qui m'intéressait déjà, mais j'avais pas spécialement d'idée de formation ou autre. C'était vraiment aller à la rencontre de l'Inde, aller à la rencontre de ce pays qui me fascine depuis mes 11 ou 12 ans. Et c'était le plus grand rêve de ma vie, et c'est toujours à chaque fois que j'y retourne, c'est un rêve qui se réalise encore et encore et encore. Et j'ai pas eu le coup de foudre, j'ai pas eu le coup de foudre direct. Et ouais, pendant des années, j'ai cultivé un peu ce mythe, cette fascination, ce rêve de l'Inde. Et puis, t'arrives et c'est quand même un des pays les plus chaotiques, violents au niveau des contrastes. Toute la beauté du monde et en même temps toute la puanteur, toute l'horreur et les meilleures odeurs qui côtoient les pires. Et je pense que c'est ça aussi qui me fascine, c'est toute... tous ces opposés, toutes ces contradictions qui reflètent aussi les contradictions qu'on a à l'intérieur et en Occident aussi, mais qui sont plus cachées, je dirais.
0: Tu peux nous parler de cette Inde que tu idéalisais, quelle était l'image que tu avais de l'Inde qui te faisait tant rêver, et puis effectivement ce que tu as retrouvé, c'est le côté très chaotique, bordélique, enfin l'Inde on le dit souvent, soit on l'adore, soit on la déteste, et même dans une même journée, on peut se sentir avec des grands moments de grâce à se dire waouh, c'est extraordinaire ce que je suis en train de vivre, et l'heure d'après se dire mais j'en peux plus quoi, là il y a trop de bruit, trop d'odeur, je me sauve. Donc toi, quelle était cette image? Comment tu l'idéalisais et qu'est-ce que tu y as retrouvé?
1: Je pense que c'est venu progressivement parce que du coup, pour le coup, encore une fois, dans ma famille, il n'y a personne de proche, en tout cas, qui a fait de grands voyages ou qui a été en Inde. Je crois que c'est par... je sais plus, j'ai dû voir un film Bollywood à 11 ou 12 ans qui a planté ou semé un premier intérêt au niveau de la musique. De la musique... J'ai dû manger aussi des samosas à cette époque-là, tu vois, par la gastronomie aussi, les épices, les couleurs, la musique après, les films. Et j'ai toujours adoré toutes les émissions de voyage. Donc dès qu'il y avait un documentaire à la télé sur l'Inde, j'étais scotchée devant. Et comme ça, j'avais des noms d'endroits, Darjeeling, Dharamsala, le Rajasthan... où tu ne vois que des paillettes, entre guillemets, enfin des couleurs flashy et des épices et des odeurs. Et l'Inde un peu plus calme et plus aseptisée que tu peux voir dans les films.
0: Et donc tu pars avec ton sac à dos, jeune fille, seule en Inde. Et on disait que voyager seul, on n'est jamais vraiment seul. C'est vrai qu'en Inde, c'est un peu extrême.
1: Ouais, là-bas, même quand tu veux être seule, je crois que t'as toujours un enfant, un vieillard, un mendiant ou quelqu'un qui va venir te parler par curiosité ou te demander quelque chose. Donc c'est vrai que la notion d'espace privé, ils ne connaissent pas trop. Après, quand tu vois le nombre de personnes dans la rue, c'est sûr que c'est hyper surpeuplé. Donc c'est vrai que l'espace personnel, même passer du temps seul, c'est quelque chose qui est pas ou peu commun en Inde.
0: Qu'est-ce que tu y fais pendant 9 mois ?
1: Donc ça, c'était mon premier voyage en Inde. Il y en a eu beaucoup, beaucoup par la suite. Et du coup, j'ai pas mal voyagé. Au final, par rapport à la grandeur du pays, je crois que j'ai toujours pas vu grand-chose. Mais je me suis quand même beaucoup déplacée. J'ai fait de la rando, j'ai fait du yoga, mais du yoga vraiment pour moi. J'ai fait pour le coup une première formation de massage ayurvédique, mais sans avoir forcément une idée derrière d'en faire quelque chose de professionnel. C'était plus pour
0: vivre
1: l'expérience. Et j'ai toujours aimé recevoir et donner des massages de manière spontanée et intuitive. Donc il y a eu ça, et il y a eu aussi une première expérience de méditation vipassana. Donc silence pendant 10 jours. Mais voilà, après 9 mois, ben c'est énorme. J'ai beaucoup voyagé, fait de la rando, méditation, yoga. Et il y a eu aussi une période où, ben je le disais tout à l'heure, pour le coup, ça n'a pas été le coup de foudre immédiat quand je suis arrivée. Beaucoup de contrastes, beaucoup de, comme tu le disais, ces allers-retours entre « punaise, j'adore » et l'instant d'après, « qu'est-ce que je fous là ? Est-ce que je me casserai pas ?» Et je me suis fait voler toutes mes affaires importantes, donc mon passeport, ma carte bleue, mon appareil photo, tout ça. Donc ça m'a mis un coup quand même au moral, et après ça j'ai été très malade. Et là j'étais un peu sur la sellette à me dire là, comment je fais? Déjà je voyage, j'ai plus de carte bleue pour voyager, c'était compliqué. Je fonctionnais avec Western Union pour que mes parents m'envoient de l'argent de mon compte, c'était un bordel. Mais ça s'est fait, ma carte que mes parents m'ont envoyée finalement n'est jamais arrivée, donc j'ai continué à voyager des mois avec mes parents qui me faisaient des transferts de mon compte. Et finalement il y a eu un peu un cap, et après j'ai atterri dans les montagnes vers Dharamsala, et comme c'est un endroit qui est plus calme, plus vert, ça m'a permis vraiment de me poser. Je suis restée plusieurs mois, 2-3 mois en fait dans le même village, et là, j'ai un peu plus respiré, puis intégrer tout ce qui s'était passé avant, et prendre le temps aussi juste en fait d'être, de faire du yoga, d'avoir un peu plus une routine, et en même temps d'avoir le luxe du temps et de pas regarder l'heure, et de pas prévoir aussi, et encore une fois me laisser porter par les rencontres et mes envies spontanées.
0: Je reviens juste sur la partie vol. Tu t'es fait voler comment ?
1: Alors j'ai eu de la chance, c'était dans le train, c'est quelqu'un qui m'a volé, c'était une petite sacoche, tu sais quand t'es en mode voyageur, j'avais une petite sacoche où j'avais bien regroupé tous les trucs importants, et du coup ils ont mis la main là-dessus, et voilà, donc ça s'est fait sans violence physique, ni choc, ni quoi que ce soit, donc j'ai pu assez vite relativiser en me disant que c'était que du matériel et qu'il n'y avait pas mort d'homme.
0: Donc à Dharamsala, c'est vrai qu'on est dans les montagnes, c'est connu pour être aussi l'endroit où vit le Dalai Lama et son gouvernement tibétain en exil, Lama Kleogang, pas trop loin. C'est vrai que tu parles aussi de ce luxe d'avoir le temps, c'est vrai que le voyage permet ça aussi, de faire un pas de côté par rapport au bruit du monde, et puis vraiment s'en extraire pour prendre le temps de vivre simplement.
1: Ouais, je crois que je le dis souvent maintenant dans mes cours de yoga ou dans mes relaxations, que je pense vraiment que le temps est un des plus grands luxes de notre époque. Et je m'auto-corrige souvent aussi quand je dis prendre le temps. Je dis les mots ont tellement d'importance, et j'essaye de me le rappeler, mais en fait de dire se donner le temps plutôt que de le prendre. Parce que quand tu dis le prendre, t'as presque l'impression de le voler, alors que c'est quelque chose auquel on a droit, mais on ne se l'autorise pas.
0: Oui, et puis on a tous un temps et aussi une énergie qui est limitée, donc à nous de choisir où est-ce qu'on la met. Et toujours se rappeler que finalement on est des créateurs, on a des fois l'impression de subir nos vies, alors qu'en fait non, c'est vraiment à nous de choisir. Mais bon, choisir c'est aussi renoncer, donc c'est aussi faire des choix qui des fois peuvent mettre dans une situation assez inconfortable. Ce que tu as fait en tant que voyageuse en lâchant tout et en partant.
1: Tout à fait, et l'indécision fait partie d'un de mes challenges. Je suis assez indécise, mais je me soigne, je prends conscience, je mets en lumière, donc ça va de mieux en mieux. Mais c'est vrai que c'est une chose qui a été extrêmement difficile, du coup, quand je suis rentrée, quand je suis revenue, il y a 5 ans, puisque du coup, il y a eu ce premier voyage en 2014, et pendant les 6 années qui ont suivi, j'ai fait que des allers-retours entre l'Inde, le Népal et la France, avec un petit saut à en Égypte, en Israël, à Dubaï, et puis un retour en Thaïlande et en Indonésie, mais principalement c'était 6 années vraiment en Inde. Et du coup il y a 5 ans, quand je suis revenue en France, et j'avais pas dans l'idée à ce moment-là de rester en France, mais ça a été extrêmement difficile de m'adapter et d'avoir un emploi du temps, même des rendez-vous médicaux ou autres, et d'être pris par le temps. Et des engagements, j'en avais peu, mais en fait la notion de temps, d'espace est complètement différente. Quand tu vis pendant des mois avec aucune obligation ou presque, d'emploi du temps, de travail, de rendez-vous qui doivent être honorés en plus en Inde, encore plus qu'ailleurs, peut-être en Afrique aussi, mais le temps a une toute autre valeur. Et quand on te dit dans 1 heure, ça peut être dans 5 heures, voire le lendemain ou la semaine d'après, donc tu apprends aussi à gérer ta patience.
0: Pourquoi tu es retourné en Inde régulièrement? Qu'est-ce qui t'a attiré là-bas, un peu comme un aimant finalement? Parce que pendant 6 années, tu disais, tu y retournais entre l'Inde et le Népal.
1: Mais il y a eu ce déclic, en fait, comme je disais, au bout de ces 3 mois où du coup on m'avait volé mes affaires et où j'ai été malade. Après, c'était le grand amour, et ça l'est toujours, je pense que c'est le grand amour de ma vie, c'est l'Inde. Et j'ai eu envie, après ces 9 mois, de retourner voir plus de choses dans le pays. Et en fait, ça c'est juste venu nourrir une fascination en fait qui était déjà là. Et je me rends compte que plus je vais en Inde, plus j'ai envie d'y aller. Et ça ne s'arrête pas puisque c'est un pays qui est immense. Il y a, il me semble, 33 États et chaque État a une culture, une religion différente. Au niveau de la gastronomie, c'est différent. Les gens physiquement sont différents. Et au niveau des paysages, je t'en parle même pas. Tu passes des plantations de thé ou à des plages, t'as même enfin des îles aussi magnifiques, aux Himalayas, au désert du Rajasthan. Enfin, c'est extrêmement riche. Et après, je sais pas, c'est peut-être au-delà des mots, mais il y a une énergie aussi indescriptible que j'ai retrouvée nulle part ailleurs. Pour le coup, du coup, j'ai jamais fini mon tour du monde, mais de ce que j'ai pu expérimenter, c'est le pays qui me touche le plus.
0: Est-ce que tu arriverais à expliquer simplement pourquoi? Qu'est-ce qui t'attire? Qu'est-ce qui te plaît en Inde? Quand on te pose la question, j'imagine ta famille te la pose aussi, mais pourquoi tu retournes là-bas? Qu'est-ce que tu retrouves que tu n'as pas ici?
1: Ouais, je me dis c'est tellement difficile de retranscrire en mots l'énergie du lieu qui est assez difficile à décrire. Je pense qu'aussi tous les contrastes hein, dont on parlait avant, en fait, d'être mis peut-être face à ça, je pense qu'il est touchant, déconcertant et passionnant. C'est aussi la relation que les Indiens ont à la vie, mais du coup à la mort. Et qui fait beaucoup, je pense, par rapport au pays et à la culture, c'est que, ouais, il y a une autre relation au temps, aux gens, entre eux. Quand tu crois à la réincarnation, t'as une autre relation aussi à la vie.
0: Est-ce que tu as pris le temps de t'intéresser un peu effectivement à la spiritualité, à l'hindouisme, à la culture, à la religion indienne? Est-ce que tu as essayé de comprendre comment ça fonctionne entre Brahma, Shiva, Vishnu et les 4 000 ou 5 000 autres dieux?
1: Ouais, alors j'ai eu la chance aussi de côtoyer beaucoup d'Indiens, d'aller parfois dans des familles, de rester aussi dans des lieux, dans des villages et du coup d'assister à certains festivals que la religion autant hindouiste et le bouddhisme aussi. Enfin, du coup, j'étais beaucoup dans les Himalayas. Ce sont des choses qui me passionnent. Après, c'est tellement vaste que je m'y intéresse et je lis des choses, mais au niveau de ce que j'ai pu apprendre, ça reste très minime parce que plus tu mets ton nez dedans, plus tu te rends compte que tu sais pas grand-chose et qu'en fait c'est une mine d'informations incroyables. Mais du coup, après, par le yoga et la méditation, ben, voilà, il y a des ponts aussi qui se font, mais c'est aussi ma passion pour le corps humain, l'esprit humain, mais aussi vis-à-vis du yoga et de la méditation, tu vois, qui me pousse à retourner en Inde pour apprendre et aussi juste pratiquer pour moi-même et me nourrir de tout ça au-delà de peut-être l'idée de faire des formations et de venir nourrir aussi tout ce qui peut se passer professionnellement pour moi. Mais c'est un lieu sur cette terre qui me nourrit comme nulle part ailleurs, humainement, spirituellement. Aussi, enfin, c'est un lieu qui vibre. Il y a des temples à tous les coins de rue, il y a des bougies, de l'encens allumé partout.
0: C'est vrai qu'il y a tout une forme de tourisme spirituel aussi, hein, où beaucoup d'Occidentaux en quête de spiritualité. Ça commençait dans les années 60, hein, les années 70, les chemins de Katmandou, hein, tous ces tripes un peu ésotériques, à la recherche d'un gourou. Hein, là-bas, on parle de gourou, donc gourou et de secte, mais pas de manière diabolisée ou de manière dont on l'entend ici en Occident. Ça fait partie de la culture indienne que de trouver un maître et de suivre son enseignement. Est-ce que tu as pensé, toi, dans ta vie personnelle, de peut-être passer du temps dans ce qu'on appelle un ashram, ou pour suivre un enseignement et peut-être, ouais, dans la durée, faire ce travail de quête d'éveil, parce que c'est finalement ça, hein, le but dans la réincarnation. Et dans l'hindouisme, c'est de sortir de ce cycle des réincarnations pour atteindre cet état du satori, ou cet état d'éveil.
1: C'est aussi une des choses fascinantes en Inde, c'est que ben voilà, tu rencontres des voyageurs, mais je me suis aussi beaucoup mêlée à la population locale. J'ai beaucoup d'amis indiens que je considère comme une partie de ma famille. Et du coup, c'est une chose qui est très intéressante à discuter autant du coup avec les autres voyageurs que tu rencontres que les Indiens eux-mêmes, ce sujet de la religion, des gourous, voilà, du temps que tu peux passer dans les ashrams, c'est quelque chose qui a pu parfois m'interpeller de rencontrer des personnes autant indiennes qu'étrangères qui vouent une sorte de culte à certains gourous. Et d'une manière, alors c'est peut-être un jugement de ma part, mais parfois d'une manière aveugle, si je puis dire. Enfin, vraiment, parfois ça me pose question aussi de remettre tout son. Ouais, son chemin de vie ou ses questionnements à une seule personne et de croire un peu ben, comme un dieu en fait ou une inspiration. Donc ça, c'est parfois le côté qui a pu me déconcerter ou me déranger ou parfois sentir vraiment, tu rencontres aussi comme ailleurs dans le monde, mais des personnes qui peuvent être vraiment perdues dans leur vie et qui vont d'un coup jeter tout leur dévolu sur le gourou qui aurait toutes les réponses à tout. Et des choses aussi plus tempérées. Et du coup, pour répondre à ta question, j'ai passé du temps dans un ashram pour faire du yoga et faire une formation, du coup. Et j'ai un peu trouvé mon gourou, mais j'en ai plusieurs, mais du coup, mon gourou du yoga, une personne que j'admire beaucoup. Ben, c'est quelqu'un que j'ai pu retrouver en France. Donc, je suis allée à Paris, tu vois, quand il a donné un stage. Une de mes envies, ce serait de retourner dans ce centre, dans ce ashram et passer du temps, pas pour une formation, mais juste pour pratiquer. Et en fait, avoir ce luxe du temps et d'un emploi du temps aussi qui est fait où tu as la vie du ashram, où tu te lèves quand même assez tôt, tu commences par de la méditation, tu assistes à la cérémonie du feu avec des prières, des récitations de mantras, ensuite tu prends ton petit déjeuner dans le silence. Et après, bon, chacun va à ses occupations. Tu as le repas du midi, un cours de yoga plus tard le soir et plusieurs fois par semaine des chants de mantra. Et c'est vrai qu'au niveau physique, mental et émotionnel, le fait d'être bercé comme ça dans ce rythme, ça crée aussi un différent état d'esprit, un état de conscience modifié en quelque sorte, d'être vraiment plongé dans ce rythme.
0: Ève, tu disais avant, l'herbe n'est pas plus verte ailleurs, elle est plus verte là où tu l'arroses. Et c'est vrai qu'en voyageant, on se pose forcément la question de, bon, où est-ce que je me pose? Où est-ce que je continue d'être en mouvement permanent? Où est-ce que je me pose dans un lieu, dans un pays, dans un endroit? Donc là, je te rencontre aujourd'hui en Alsace, là où tu es né, là où tu as grandi. Donc j'imagine que toi aussi, est apparue dans ton cheminement cette question de, bon, où est-ce que je m'établis? Où est-ce que je crée mon réseau? Où est-ce que je pose mes racines? Il y a ce proverbe aussi polynésien, hein, de l'arbre et de la pirogue, qui dit que l'homme a ce besoin de constamment aller voir ailleurs, mais qu'il oublie des fois qu'on a besoin d'un arbre et d'un ancrage, hein, pour pouvoir créer cette pirogue qui te permette d'aller au loin. Et c'est vrai qu'en voyageant, on rencontre aussi des voyageurs, quelquefois perdus, hein, on peut parler d'âme errante, où le mouvement devient un mode de vie et se poser devient compliqué. Donc voilà, comment est-ce que toi, tu arrives à naviguer avec ta pirogue entre ce besoin de prendre le large et ce besoin d'ancrage?
1: Il y a eu un grand tournant il y a 5 ans, sans que je le sache au moment où ça s'est fait. Mais du coup, ça fait 5 ans que je suis plus ou moins posée. Donc je voyage toujours, mais voyage court terme. Et ça s'est fait en fait au moment du Covid, puisque je suis rentrée en 2019, pensant repartir et retourner du coup en Inde me former. Et finalement, une chose en a entraîné une autre, c'est que je suis rentrée quasiment, enfin vraiment sans argent et qu'il a fallu remettre de l'argent de côté. Et au moment où j'en aurais eu pour repartir, du coup, il y a eu le Covid qui m'a forcée pour du bien en fait à me poser, à passer plus de temps ici. Et c'est vrai que les premiers temps, ça a été compliqué. Il y avait cette envie de repartir et en même temps, concrètement, c'était pas possible avec les réglementations qui étaient en place. Et c'est là qu'a commencé ou continué un autre voyage. Et je dis voilà, les 5 dernières années, j'ai pas ou moins voyagé à l'autre bout du monde, mais j'ai énormément voyagé à l'intérieur. Il y avait déjà ce voyage intérieur quand je voyageais à l'autre bout du monde, mais je pense que ça s'est amplifié et que ça a pris le dessus sur le voyage extérieur. Et aujourd'hui, je suis beaucoup plus stable que je l'ai jamais été, enfin, depuis mes 18 ans en tout cas, puisque du coup, j'ai développé une activité par rapport à toutes ces choses que j'ai pu apprendre en voyage. Donc aujourd'hui, j'enseigne le yoga, je fais du massage et aussi des relaxations, voyages sonores. Et de par mon travail, c'est vrai que je suis amenée à rester, en tout cas pour des périodes plus longues, là où je suis, et je suis encore dans une période de développement par rapport à mon activité. Et c'est vrai, quand tu débutes là-dedans, ben, tu peux pas partir au bout de 6 mois parce que sinon, ben, les gens vont voir ailleurs concrètement. Et c'est vrai qu'il y a ce besoin de stabilité et d'ancrage. Et qu'en fait, mon travail est venu m'ancrer aussi. Et c'est venu à un moment où j'en avais terriblement besoin parce que malgré le fait que j'adore voyager et j'aime toujours ça et ça me manque par moments, il y avait aussi un besoin d'ancrage et d'une pseudo-stabilité où c'est vrai qu'il y a certaines personnes du coup de mon entourage qui ont pu me dire ah ça y est tu te poses enfin j'ai dit non calme je me pose mais je me considère encore comme peut-être semi-nomade parce que je me dis ben dans 6 mois si je veux je repars.

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5: Qu'est-ce que le voyage, c'est toujours une question que j'aime bien poser, qu'est-ce que le voyage t'a appris jusqu'à présent, si tu devais le mettre en mots?
6: Déjà à surmonter ma timidité. Au début, quand j'ai commencé, les langues, enfin l'anglais du coup principalement. Et je reviens à ce que je disais tout à l'heure, c'est aussi un voyage intérieur, vraiment de créer des ressources quand t'es à l'autre bout du monde. Encore une fois, j'ai fait le choix à chaque fois de voyager seule. Donc même si c'est vrai que tu l'es rarement, il y a quand même, faut le dire, des moments où tu es, où tu te sens en tout cas seule au monde. D'apprendre à te connaître. Je pense que c'est le plus grand apprentissage, apprendre à te connaître et à gérer des situations au quotidien où t'as pas forcément ta famille, où t'es proche à côté. Et bien sûr, il y a le téléphone, mais il y a aussi beaucoup de moments où t'es livré à toi-même, entre guillemets. Et après, qu'est-ce que j'ai appris de manière plus matérielle? C'est tout ce que je mets en place professionnellement par rapport au yoga, au massage, au bol tibétain, tout ça c'est des choses que j'ai appris principalement en Inde, au Népal aussi, mais je me suis inspirée de plusieurs voyages, de plusieurs massages que moi-même j'ai reçus dans les différents pays où j'ai pu aller, pour ensuite créer, vraiment combiner différentes pratiques.
5: Ève, donc ouais, plus d'une dizaine d'années hein, sur la route à explorer, à découvrir. Tu disais, j'aime beaucoup ça parce que ça fait aussi écho à mon propre itinéraire personnel, la timidité. Hein, le voyage te permet, en fait c'est ça, on se rend compte qu'on n'est pas indépendant, on est tous interdépendants les uns des autres et on a besoin aussi d'apprendre à demander. Et c'est vrai que c'est un excellent outil pour soigner sa timidité parce qu'on a vraiment besoin des autres dans des situations qu'on vit quelquefois en voyage.
6: Du coup, le fait de partir seul quelque part, c'est aussi me pousser à surmonter cette timidité et me dépasser, puisque quand tu voyages, c'est ce que j'ai observé par la suite, ou même des moments où en fait j'étais partie seule, mais il y a des moments où tu rencontres des personnes avec qui tu décides de faire un bout de chemin, et tu le vois assez vite, et c'est agréable aussi quand tu voyages longtemps, mais du coup dès que tu te mets à voyager à deux, que ce soit en couple ou avec des amis ou un groupe de personnes, tu te crées un peu ta bulle et du coup, toi-même, tu vas aller moins vers l'autre et les autres vont moins venir vers toi puisque tu es avec d'autres personnes. Et du coup, c'est pour ça que j'aime et que je continue à voyager principalement seule, parce qu'il y a quelque chose que je retrouve pas quand je voyage avec quelqu'un d'autre. C'est vraiment la rencontre avec l'autre qui se fait de manière différente et aussi la liberté. Vraiment de pouvoir aller venir comme je veux, de dépendre de personne et de me laisser porter par l'instant, et les rencontres et mes envies. Quand je sens que c'est quelque chose qui me préoccupe, je reviens à un espace intérieur où je me dis, voilà, fais confiance comme tu l'as fait jusqu'à maintenant au chemin de la vie et des rencontres et de ce qui se met doucement sur mon chemin, en fait, de manière naturelle et spontanée.
5: Ève, merci. Merci à toi.
6: Merci à toi.
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2: Charlotte de Rouen.
1: Le début ce jeudi de la Coupe du Monde de football au Mexique, le mondial le plus cher de l'histoire. On fera le point dès le début de cette édition. Donald Trump dit vouloir frapper très fort l'Iran dans la soirée et prendre le contrôle des infrastructures pétrolières du pays. Et puis en France, le soulagement des associations féministes après la mise en examen du chanteur Patrick Bruel pour viol et agression sexuelle. 5 milliards de téléspectateurs attendus à travers le monde pour assister au match de la Coupe du Monde de football. La compétition se déroule entre les trois pays hôtes, le Mexique, le Canada et les États-Unis. Et ce mondial promet aussi d'être le plus cher de l'histoire. Du prix des billets pour les supporters jusqu'à 2 millions de dollars pour le plus cher, jusqu'au tarif des places de parking à proximité des stades, Pierre-Olivier.
3: Jamais assister à un match n'aura coûté aussi cher. Exemple pour la rencontre France-Sénégal le 16 juin à New York. 560 euros minimum pour la place, environ 1500 pour un aller-retour transatlantique en avion, 400 euros pour deux nuits d'hôtel, 130 pour se rendre au stade en transport. Bilan des courses, plus de 2500 euros pour un match dans la fourchette basse, et ça sans compter le visa et les extras. Mais les supporters ne sont pas les seuls à devoir casser leur tirelire. Aux États-Unis, les 11 villes hôtes ont engagé chacune entre 100 et 150 millions de dollars. De quoi couvrir les frais de sécurité et de logistique, mais sans certitude que les retombées dépassent les dépenses. Toutes les places sont en effet loin d'être vendues. Enfin, la tarification dynamique des billets qui s'ajuste pour chaque match en fonction de la demande a été transposée à d'autres services. La place de parking le soir d'une rencontre au MetLife Stadium de New York dépasse déjà les 225 dollars. Mais que les supporters se rassurent, le ticket de train de banlieue, lui, est fixe, 127 dollars.
1: Pierre-Olivier, en attendant ce soir le coup d'envoi de ce mondial avec le match Mexique-Afrique du Sud à 19h en temps universel à suivre sur les antennes africaines de RFI. La Belgique, elle, arrive à cette compétition avec une équipe remaniée sous les ordres du sélectionneur français Rudy Garcia. Il a dû gérer la fin d'une génération, la fameuse génération dorée belge, immensément talentueuse, mais qui au final n'a jamais rien gagné. Alors quels sont les espoirs des Belges à l'aube de cette 15e participation de l'équipe nationale à une Coupe du Monde? Reportage de Jean-Jacques Herry au centre d'entraînement des Diables Rouges à Tubize.
4: Le hall du Martin's Red Hotel bruisse de conversation. Sous les photos qui rappellent les heures de gloire de l'équipe nationale, les lieux accueillent ce soir des professionnels du bricolage. A priori, rien à voir, mais entre les perceuses d'exposition, on parle aussi football.
5: Cette mix entre les jeunes et les gens expérimentés comme De Bruyne, comme Lukaku, peut être un succès.
6: Maintenant, est-ce qu'elle aura le même niveau que la génération dorée? On avait des terribles joueurs, hein, notamment Eden. C'était l'apogée de la défense avec Vertonghen et tout ça. On ne sait pas, on verra.
4: Au deuxième étage, le bar offre une vue imprenable sur les terrains d'entraînement.
7: Ils s'entraînent derrière les barrières là pour se cacher un petit peu de la foule.
4: Lucas, le barman, croise souvent les joueurs.
7: Les jeunes vont être bien lancés pour le futur. Ça les permet de déjà prendre de la confiance pour, par exemple, la Coupe d'Europe dans 2 ans ou la prochaine Coupe du Monde. Ouais, ils ont l'air de bien s'entendre, du coup c'est chouette.
4: Retour dans le hall. Une silhouette s'avance pour délivrer un discours sur le leadership et l'entrepreneuriat à la demande de l'entreprise organisatrice de l'événement professionnel. Au micro, une ancienne gloire des Diables Rouges, l'attaquant Mbo Mpenza, 56 caps entre 1997 et 2008. Il accepte de nous dire quelques mots sur ses successeurs au sein des Diables et sur leur nouvel entraîneur, Rudy Garcia.
8: On a un entraîneur qui parvient à bien comprendre notre pays. On ne va pas gagner la Coupe du Monde. Pour nous, le plus important, c'est d'essayer d'aller le plus loin possible et d'essayer d'affronter l'Espagne.
4: Belgique-Espagne, deux équipes qui ont de fortes chances de s'affronter en quart de finale. Jean-Jacques Herry, Tubize, RFI.
1: Et puis toujours concernant le football, notez que l'arbitre somalien Omar Artan, qui devait officier lors de ce mondial mais qui s'est vu refuser l'entrée aux États-Unis, eh bien, il arbitrera la Super Coupe de l'UEFA le mois prochain entre le PSG et Aston Villa.
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1: Au Moyen-Orient, 2 mois après l'entrée en vigueur d'un cessez-le-feu, la trêve semble plus que jamais fragilisée. Les États-Unis ont bombardé la nuit dernière de nouvelles cibles en Iran et l'Iran a riposté en visant des cibles militaires américaines en Jordanie, au Koweït et à Bahreïn. La Turquie exhorte les deux parties à cesser leurs attaques, mais le président américain Donald Trump menace de frapper très fort l'Iran dans la soirée. Notez également que l'Inde confirme la mort de 3 marins. Ils étaient portés disparus depuis hier lorsqu'une frappe américaine a touché leur navire proche des côtes omanaises. Manoj Yadav est le secrétaire général du syndicat des marins indiens.
9: Il s'agissait d'un navire commercial, il ne représentait absolument aucune menace. Personne à bord n'avait de munitions ni quoi que ce soit qui puisse menacer les forces militaires. Ce navire n'était visé par aucune sanction. Les Américains auraient pu monter à bord et simplement procéder aux vérifications d'usage. Mais malgré cela, ils ont tiré un missile visant à la fois les marins et le navire. Nous condamnons fermement cette attaque et nous demandons à toute la communauté internationale, y compris les Nations Unies, l'Organisation Maritime Internationale, ainsi qu'au Premier ministre indien, d'intervenir immédiatement. Les 20 000 marins indiens qui se trouvent actuellement dans cette zone de conflit subissent aujourd'hui une énorme pression psychologique et ils font face à une menace très sérieuse après ces incidents.
1: Des propos recueillis par Nicolas Feldman. Israël oppose un refus d'entrée sur son territoire à une journaliste de RFI. Alice Froussard a été refoulée à son arrivée à l'aéroport de Tel Aviv hier, alors qu'elle disposait pourtant d'une autorisation de voyage et d'une demande de visa presse en bonne et due forme. Les autorités israéliennes n'ont pas transmis à RFI de justification quant à cette décision. Notre radio proteste donc contre l'expulsion d'Alice qui constitue une entrave à la liberté de la presse. De son côté, le ministère français des Affaires étrangères dit regretter cette décision. Au Royaume-Uni, le ministre de la Défense démissionne, une décision sur fond de désaccord budgétaire avec le Premier ministre Keir Starmer qui n'accordait pas assez de moyens aux forces armées. La guerre en Iran a récemment révélé au grand public les limites de la Royal Navy qui résultent d'années de manque d'investissement. Nouvelle nuit de manifestation à Belfast, en Irlande du Nord. La ville, théâtre de violence pour la deuxième nuit consécutive, des violences anti-immigrés après une attaque au couteau pour laquelle un réfugié soudanais a été inculpé. La police a fait usage de canons à eau pour disperser les protestataires. RFI 17h07 à Paris, le chanteur et comédien français Patrick Bruel

0: d'un fait de viol et d'une tentative de viol. Dans le premier cas, il a été placé sous le statut de témoin assisté et dans le second, il a été mis en examen. Les deux femmes se disent très soulagées de cette décision. Les associations féministes saluent, elles, une première décision encourageante, tout en restant prudentes quant à la suite de la procédure. Mathilde Nicolaï est membre de Salon Féministe, qui appelle au boycott du chanteur depuis plusieurs mois.
1: On pense que la mise en examen, c'est très bien, ça a tardé. Là, le regroupement des plaintes au parquet de Nanterre fait qu'il y a plus d'activité et apparemment une vraie volonté de faire quelque chose, donc c'est super. Après, voilà, on espère vraiment que ça se concrétise dans des faits, qu'il n'y a pas de poids, de mesure et que là, comme il s'agit d'une personne célèbre, on y va plus doucement. Ce qu'on espère par-dessus tout, c'est que toutes ces plaintes-là, elles vont vraiment être investiguées à fond et suivies, et la parole de toutes les victimes écoutée, même si ça prend un peu plus de temps.
0: De son côté, Patrick Bruel conteste toujours l'ensemble des faits.
2: Auriane Gendreau. Aux États-Unis, on l'apprend à l'instant, plusieurs employés de plusieurs étages du Pentagone ont dû être évacués. Le Pentagone, c'est le ministère de la Défense aux États-Unis. Les pompiers ont été dépêchés sur place pour un incident qui impliquerait des matières dangereuses. On y reviendra, bien sûr, quand on aura plus d'informations dans nos prochaines éditions. Le navigateur Charlie Dalin est décédé, vainqueur du dernier Vendée Globe. Il est mort à l'âge de 42 ans des suites d'un cancer contre lequel il luttait depuis 2 ans et demi. Il était déjà malade lorsqu'il s'était élancé pour le dernier Vendée Globe, le tour du monde en solitaire, sans assistance et sans escale. Dans une poignée de secondes, on retrouve Nathalie Amar sur RFI, sur le Pont des Arts.
3: Merci Charlotte de Rouen, il est 17h10 à Paris.
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8: Chères auditrices et chers auditeurs, bonjour et bienvenue pour cette édition du jeudi 11 juin 2026 de la Midinale. Ça y est, c'est le grand jour tant attendu. Ça commence aujourd'hui à 21h, la Coupe du Monde de football. Des t-shirts à 60 euros parce que écrit Mbappé dessus. Des écrans géants sur les terrasses des bistrots, des bagnoles qui flambent en cas de victoire ou de défaite, des conversations enflammées quant à savoir s'il y avait pénalty ou pas pénalty, et puis la règle du hors-jeu, j'ai toujours pas compris. Bon, le plus gros audimat télé de la planète, la plus grande affluence, les plus gros gains en termes de sponsoring et publicité, bref, tout ce qu'on aime. 48 équipes nationales, 104 matchs répartis sur 16 stades et 3 pays parmi les plus grands du monde. Nos envoyés spéciaux sont déjà sur place pour relayer en temps et en heure le moindre événement, la dernière info, n'importe quel scoop qui nous passera devant le nez. C'est pourquoi nous sommes en format réduit aujourd'hui car c'est la priorité au direct. Alors, elles sont venues, ils sont tous là, eux et elles, les personnalités qui composent ce sommaire. Mais nous irons tout d'abord à la rencontre du CADA de Sainte-Afrique qui vous donne rendez-vous ce soir à la salle des fêtes de Sainte-Afrique. Puis Joseph nous a transmis sa dernière chronique de la saison. Ensuite, une pause musicale se joindra à nous et un petit laïus viendra également faire sa visite. Et puis il y a Grand-Antoine. Salut Grand-Antoine.
9: Bonjour à toutes et bonjour à tous. À la suite des centaines de morts parmi les jeunes qui incorporent le projet pédagogique de la professionnalisation, la presse poursuit son offensive. Passée la semaine de manifestations que les forces de l'ordre prissent bien en compte, les plaintes et les témoignages dans le cadre de la lutte contre les violences sexistes et sexuelles, Gérald Darmanin proposait de remettre sur la table de la justice les 75 000 dernières affaires et dénonciations, car contrairement au scandale de cette fin de printemps, ça ne l'avait pas marqué. Alors bien sûr, entre les coïncidences et les non-dits d'une double lecture, et bien plus que possible, encore bien des fois, et c'est pour cela que nous nous fendrons d'un indispensable tour d'actualité, tandis qu'il commence à faire bon à tout à l'heure.
8: Oui, indispensable, en effet, Grand-Antoine. Merci bien. Puis, il y a aussi Meme. Salut, Meme.
10: Hello, tout le monde.
8: Oh, comment ça va bien?
10: Ça va bien. Ah.
8: Alors, peux-tu nous expliquer ce que tu as l'intention de faire aujourd'hui?
10: Alors, c'est moi

0: m'occupe de la chronique musicale.
1: Oh, et, oh, bah dis donc.
0: Ouais, et j'aime bien une petite chanson que, bah, qu'on kiffe bien avec mes enfants.
1: Voilà.
0: Voilà, oh, une petite oh. pensée pour mes bipounettes. Et puis, il y a l'agenda.
1: Eh, mais c'est super. Voilà, une meme efficace. Et nous conclurons. Attends, où c'est que j'en suis? Oui, nous conclurons cette footballistique émission.
0: Voilà, c'est pour ça que tu t'es voilà. planté, à cause du football.
1: Ben, c'est ça. Ben, voilà. On va faire à peu près comme on pourra. Oui, wouh, c'est parti. Hop, je tourne mon papier. Et là, je peux lire mon lancement. Quelques résidentes et résidents du CADA de Sainte-Afrique s'apprêtent à monter sur les planches de la salle des fêtes de la Vilotte aujourd'hui même, avec le soutien de la compagnie Orageuse et la metteuse en scène Sarah Carlini, que nous avons conjointement interrogée avec Mathilde de France 3, Kersi Rouergue.
2: Quand je t'y vais en casa, non vou dizer nada ou pedir nada au monde, só vou me sentar. 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Quando eu cheguei esse modo, je ne demanderai plus au monde.
3: Plus rien. Je ne demanderai plus rien au monde.
2: Je m'assieds, s'exprimer, et j'écouterai si mon cœur me reconnaît plus encore.
3: En descend la musique, on essaie le chant de Noémie.
4: Sarah, donc c'est quoi un peu l'idée de ce projet avec les gens du CADA aujourd'hui? Il y a eu plusieurs ateliers et puis un but.
5: Ça fait 2 ans que le projet il existe. Le but principal, c'était de pouvoir créer la rencontre entre eux autour du théâtre, de l'art et de leur permettre de progresser en français. C'est des personnes qui sont très isolées, qui sont très seules. Et par le théâtre, par la rencontre, c'est des temps de partage où on n'a plus besoin finalement d'avoir une langue commune pour pouvoir échanger, avoir des émotions partagées. Donc le but des ateliers, c'était principalement ça. Ensuite, il y a eu l'idée de les faire écrire, ça aussi dans un souci de se dire comment par le souvenir on en vient à l'écriture, à la langue française et à avoir une évolution et des progrès. On a les professeurs de FLE qui nous accompagnent sur ce projet-là, qui leur font travailler les textes, qui les aident dans l'écriture. Donc il y a toute une idée aussi de leur permettre d'utiliser un autre biais que l'école pour progresser en français.
4: Alors il y a aussi l'histoire que vous racontez, inspirée d'une histoire connue, mais ça mêle aussi leur histoire et ça leur fait du bien aussi, j'imagine, mais on va leur poser la question. Mais c'est aussi le but qu'ils puissent s'exprimer sur leur parcours et leur vécu.
5: Ouais. Eux, ce dont ils avaient envie principalement, c'était de partager de la joie. Ils viennent aux ateliers pour être heureux et ils avaient envie de parler de moments en joie. Et puis, on avait besoin d'une histoire commune à raconter ensemble. C'est pas facile de trouver une histoire commune. Et on a trouvé cette histoire d'Ulysse. Tous ne la connaissent pas, mais elle fait quand même partie du patrimoine européen. Et finalement, ça leur parle à eux beaucoup. Parce que ça parle aussi de leur parcours, de ce voyage, de ces monstres qui peuvent arriver dans leur vie. Et ils se livrent petit à petit autour de ça. Et ils ont fait de cette histoire d'Ulysse leur propre histoire et une façon de parler à tout le monde, mais aussi de parler d'eux. Et dans toute cette fragilité, dans ces choses qu'ils partagent, dans les langues qui se mêlent, c'est une façon pour le public de les rencontrer. Et ça, c'est quand même très fort de se dire qu'ils sont là parmi nous. On ne les rencontre pas forcément. Et là, on va aller au théâtre et on va rencontrer une part d'humanité.
1: Ce sont des gens qui vivent habituellement à la marge de la société, un peu cachés parfois. Dans quelle mesure se mettre en scène, ça a été peut-être difficile parfois, ou alors c'était un désir qu'ils avaient de se mettre à l'avant?
5: Non, au début, les premiers ateliers, il y a eu beaucoup de monde. Il y a beaucoup de monde qui est passé. Et il y a plus il y a à peu près 30-40 personnes qui sont intervenues, qui sont venues aux différents ateliers. Il en reste très peu au final parce que ça leur fait peur. Ils ont très peur. Ils sont terriblement angoissés. Ils montent sur scène. Ils ont tenu à parler en français, ce qui pour eux est un exploit. Certains, il y a 3 semaines, ils ne parlaient pas français. Ils n'avaient pas ça. Et là, ils apprennent, ils ont travaillé. Mais il y a cette peur-là, un, de venir sur scène devant un public. Ils viennent de pays où il n'y a pas de culture, il n'y avait pas de théâtre, ils n'ont pas partagé ça, donc c'est une grande première pour eux. Et puis, dans une langue qui n'est pas la leur. Donc, il y a un gros stress. Et moi, je ne fais que leur dire, on s'en moque un peu. Le spectacle, c'est un prétexte à la rencontre. Mais le plus important, c'est le chemin qu'on a vécu ensemble, le chemin qu'ils ont vécu ensemble, les ateliers, les temps de rencontre, c'est ça qui est important. Le spectacle, il est là pour clôturer quelque chose, mais il n'y aurait pas eu de spectacle, ce n'était pas grave. Parce que l'essentiel, c'était qu'ils partagent entre eux et que cette langue française devient aussi une langue du jeu. Pas qu'une langue des papiers, de l'administration, une langue du partage, de la rencontre, de l'amusement, de la joie. Et les progrès qu'ils ont fait en 3 semaines, c'est impressionnant. Mais c'est impressionnant. Et on voit que quand on passe par d'autres biais, l'apprentissage, il se fait hyper bien.

0: Voilà, vous pouvez vous rendre ce soir au spectacle Terrien, Terrienne, la part de joie, à la salle des fêtes de Sainte-Afrique. La restauration sera assurée par l'association Myriade et la buvette par Une Place pour Tous. Voilà, voilà.
1: Ça a l'air bien sympa.
0: Ouais, ça va être bien sympa, je pense. Là, ils en étaient au début des répétitions. Ouais. Je pense que là, le petit chant qu'on a entendu à la fin, à mon avis, sera beaucoup mieux ce soir.
1: Ouais, mais on voit une volonté.
0: Ouais,
1: c'est beau.
0: Alors, largement influencé par l'effet de mode actuel qui veut que l'on télétravaille, lui s'autorise à téléchroniquer depuis les bords de la piscine à débordement de sa résidence secondaire, avec vue sur la Méditerranée depuis l'île d'Ibiza. Les deux pieds bien ancrés dans le troisième millénaire, sa tête n'en reste pas moins suspendue dans les nimbes d'un XXe siècle naissant, lorsque Joseph reprend, à la manière du père Pénard, les ersatz d'arguti du populo de Naguère.

0: de Dieu, bonnes bougresses et bons bougres, voilà encore une de ces histoires qui vous fout la moutarde au nez. Depuis 40 ans, Radio Sainte-Afrique, notre radio, fait vivre les ondes du coin. 40 ans, c'est pas 4 mois, c'est pas 4 saisons. 40 ans à donner la parole à ceux qu'on n'entend jamais. 40 ans à faire résonner les luttes, les colères, les joies, les initiatives, les cultures et les accents d'ici. 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
1: Eh bien, il me semble que le père Joseph avait un message à faire passer auprès de ceux qui font vivre la radio. Voilà. Bénéficiant d'une solide expérience en rattrapage de causes perdues lorsqu'il faut pallier aux absences impromptues, Meumeu a appris à développer une remarquable aptitude pour élaborer un plan B en un temps record. Grâce à ce talent salvateur, la voilà qui nous propose un morceau de musique sorti de derrière les fagots. N'est-il pas, Meumeu ?
2: Eh oui, tout à fait. Du coup, je fais une petite présentation ?
1: Mais oui, volontiers.
2: Ah, ce serait bien.
1: Oui.
2: Alors, c'est Totem, qui est le deuxième album du groupe L'Amomalie, créé à l'initiative de M, qui est Mathieu Chédid, sorti le 25 avril 2025. Donc, on peut dire c'est plutôt récent quand même. Donc, L'Amomalie est un collectif d'artistes pour la plupart d'origine franco-malienne. Le groupe mélange principalement musique africaine, world music, rock et pop. Le premier album est sorti en 2017 et le groupe est formé à la suite d'un voyage et d'une rencontre qui a eu lieu en 2006 avec Mathieu Chédid au Mali. Il a rencontré un griot et maître de la kora, Diabaté, ainsi que son fils Sidiki Diabaté. La diva malienne Fatoumata Diawara est également au cœur du collectif. Donc ça, c'est quelques membres qui font partie de ce collectif d'artistes. Et le nom du groupe est la contraction phonique de l'âme au Mali.
1: D'accord. À toi, mon tonton.

0: ça dit moi ça, c'était bien.
1: Ouais, on a un petit faible là, mes filles et moi, pour cette chanson là. Donc c'était Totem avec M et le groupe, enfin le collectif L'Amomalie, pardon.
2: L'Amomalie. Eh bien, merci Meme pour cette pépite musicale.
1: Ouais, j'aime bien. Et en écoutant, j'en ai découvert d'autres. Donc n'hésitez pas à taper Totem, à laisser vaguer la playlist YouTube. Il y a pas mal de choses avec M et le collectif
2: oui,
1: Lamo Mali.
2: Oui, ils travaillent beaucoup au Mali. Ouais.
1: Ouais.
2: Merci, Mémé.
1: Avec plaisir.
2: bon, eh bien, le moment à suivre est spécialement dédié à toi, public chéri. Gianni Infantino est l'actuel président de la FIFA, acronyme de Fédération Internationale de Football Associé. Car oui, la FIFA est une association loi 1901, à but non lucratif donc.
1: On en parle avec les jeux vidéo et tout ça.
2: Ayant son siège à Paris. Donc, c'est elle qui organise la plus grande compétition sportive au monde, la Coupe du Monde de Football.
1: Yeah.
2: Autrement appelée Mondial, en toute humilité. Monsieur Infantino et sa clique d'associés, après avoir décerné l'organisation de la dernière édition au Qatar, cette démocratie qui fleure bon le pétrodollar, ont décidé d'attribuer la mouture 2026 dans une transparence aussi limpide que le contenu d'un baril de brut aux États-Unis, cette démocratie qui fleure bon le pétrodollar. Bon, il y a aussi le Canada et le Mexique avec, mais c'est histoire de démontrer que c'est à moitié états-unien quand même. Et pour dire qu'on est bien avisé à la FIFA et qu'on vénère par-dessus tous les grands démocrates, il y a quelques mois de cela, Gianni a remis à l'actuel président du pays hôte le tout premier prix de la paix FIFA, le football unit le monde. C'est le nom tout en entier. Alors, on ne sait objectivement pas s'il y en aura d'autres, mais rien que pour ce lauréat, ça valait le coup de l'avoir créé. Bref, pareille introduction, pour faire saisir qu'on partait sur de saines bases. Et puis, en y regardant de plus près, on a la stupéfiante confirmation que cet événement est un véritable marqueur de notre époque. Mais écoutez plutôt. Alors, l'arbitre somalien Omar Abdulkadir Artan, qui devait officier pour la compétition, a été refoulé de l'aéroport de Miami après un passage en cellule sans qu'il ne lui soit fourni d'explication. L'affaire a fait grand bruit au niveau mondial, mais on ne saurait mieux expliquer le point de vue américain qu'en avouant qu'ils n'en ont rien à péter. L'attaquant vedette de l'équipe d'Irak a lui été retenu 7 heures à l'aéroport de Chicago. Décidément, les aéroports américains sont très accueillants. Sans explication là non plus. Et un journaliste, lui, tout simplement expulsé. Crainte d'action terroriste sans doute, je dis sans doute car aucune preuve n'a été avancée et qu'on commence à connaître la vision manichéenne de l'administration Trump vis-à-vis des musulmans. Les équipes ouzbèques et sénégalaises ont eu les honneurs d'une fouille un par un en bonne et due forme. Alors les autres participants réclament bien évidemment réparation et ont, dit-on, déjà préparé la vaseline. Les journalistes aussi recueillent les attentions particulières des services de sûreté états-uniens, surtout s'ils sont basanés. Cela explique pourquoi les représentants de cette honorable profession venus d'Iran, Haïti, Sénégal ou Côte d'Ivoire se voient refuser tout déplacement à partir du moment où ils ont mis le pied sur le territoire de la plus grande démocratie au monde. L'autorisation de voyage aux États-Unis du joueur suisse ayant l'outrecuidance de s'appeler Breel Embolo a été invalidée au dernier moment, l'empêchant de voyager avec l'équipe nationale. La raison invoquée serait sa condamnation pénale pour des menaces proférées lors d'une sortie nocturne en 2018, rapporte la presse helvétique.
1: Aussi.
2: Ben lui aussi, il est con. Bon, mais... puisque nous parlons d'une compétition mondiale, mettant à l'honneur les 5 continents, ayons une pensée émue pour notre belle planète que nous chérissons tant. Selon une enquête d'une ONG de Washington, au nom à rallonge, les émissions de CO2 devraient être le triple de ce qui avait été annoncé dans le dossier de candidature, en approchant les 9 millions de tonnes équivalent CO2 contre 3,6 prévus par les pays hôtes. C'est autant que 1,5 million de Français pendant un an. En cause notamment une hausse des gaz à effet de serre en raison de l'élargissement de la compétition, passé de 32 à 48 pays en lice. Encore un effet du gigantisme à l'américaine. Nous en avons donc jusqu'au 19 juillet à mater des gars en short courir sur de la pelouse. On pourra ensuite enchaîner avec le Tour de France pendant 3 semaines. Et une fois la masse laborieuse bien lobotomisée, elle pourra claquer ses maigres économies dans un studio délabré du Cap d'Agde au mois d'août. Alors, cette semaine encore, se plonger dans la presse locale, c'est prendre le risque de se noyer dans d'atroces souffrances, submergé par des torrents boueux de commentaires mal avisés, débordé par des vagues tempétueuses de conservatisme bleu marine tirant sur le brun, inondé par les gros titres racoleurs à deux doigts de l'appel au lynchage. Par le plus grand des bonheurs et par la force d'un usage maintes fois éprouvé, Grand-Antoine ne se lance jamais dans la lecture des feuilles de chou sans ses brassières. Oh, c'est pas celui-là. Je refais.
3: Chers auditeurs, chères auditrices, nous sommes le jeudi 11 juin 2026 et nous irons encore une fois défrayer la chronique. Monsieur et Madame Xi Jinping se sont rendus en Corée du Nord au début de semaine. Or, la première dame de Chine se nomme Li Yuana Jinping. Ainsi, nous ressentons ce début de méfiance qu'il y a quand subsiste une justice inégalitaire. Serait-ce la faute à LFI qui ne profite qu'au prestige de l'uniforme ? Ça nous laisse penser que le prestige ne serait qu'un des symboles de notre vulnérabilité. Un militaire français est mort dans un exercice d'entraînement au Liban. Oh ouais. Le Midi Libre, dans ses sarcasmes ultra-droitiers. Un policier abat son enfant, sa femme, et se donne la mort avec son arme de service. Le père Zabaleta, à Béziers, a déjà 2 affaires de pédocriminalité le concernant. Mais il nie et il laisse ses casseroles à la porte du lieu de culte chrétien-romain qu'il entretient. Donc ça veut dire que c'est un pote à Ménard. Les complications judiciaires peinent à arriver. Gérald Darmanin a mis de l'eau dans son vin, car avant qu'il ne devienne politicien, il aurait préféré se contenter de l'emprisonnement des parents qui manifestèrent cette semaine contre les VSS sur mineurs. Édouard Durand, écarté de la Civise, commission indépendante sur l'inceste et les violences sexistes. Et il avait quand même écrit un bouquin en prenant ses responsabilités, maintenant qu'il a été remplacé. Ça s'appelait « 160 000 enfants violences sexuelles et mise à l'écart social ». C'est 4 euros chez les éditions Gallimard. Bernadette Chirac se retourne dans sa tombe de la génération sacrifiée qui préférait traiter de sale conne les bitches plutôt que de mettre un poulet complice de pédophilie en prison. Nous nous en reparlerons au refus de priorité du gratin. Depuis que Laurent Nunez a interdit les free parties, il y en a 4-5 fois plus. Communication en flagrant défaut ou texte législatif en sens unique. L'équipe de football iranienne interdite de Coupe du Monde. C'est en regardant Donald Trump intervenir pour obliger des belligérants à faire la paix que nous pourrions conclure qu'il serait encore un peu tôt pour mettre l'Ukraine à l'honneur sur les Champs-Élysées ce 14 juillet à venir. Le garde des Sceaux a émis plus de 115 circulaires ralentissant les adjudications qui, de plus en plus nombreuses, sont dotées de moins en moins de magistrats. Exemple au Comico de Béziers, où le groupe mineur, entre guillemets, composé de seulement 4 enquêteurs, croit gérer 720 dossiers en attente. Ou serait-ce une énième tentative d'esbrouve de la municipalité pétainiste traditionnaliste nazionne qui sévit tout à son habitude dans les mensonges à vocation usufruitière. Danger donc. Le Midi Libre de ce mardi 9 juin titre des conclusions à la hâte, bien en évidence, quand il s'agit du marché de l'emploi. Le RSA est censé être temporaire. Ou sans entreprise, pas de solution pour l'emploi. Ou encore, le nombre de bénéficiaires est passé de 4242 en 2022 à 2054 en 2026. Un taux de retour à l'emploi supérieur de 10 points à la moyenne nationale. Didier Lallemand, camarade d'Arnaud Viala, les chevilles qui enflent leur feraient gagner un temps précieux selon la presse régionale. Déjà épinglé pour sa comptabilité déficitaire de presque 10 millions d'euros en 2020, Sébastien David voulait déjà sortir du réseau d'alerte DGFIP à l'époque. Ben oui, c'est pour l'image de marque de la ville, pour attirer les entreprises, sinon ça ne va pas être possible. Un audit financier serait déjà lancé dans quelques semaines, tant la dette municipale dépasse déjà les 12 millions d'euros début janvier 2026. Vu que l'ancien maire charge l'équipe de Clément Carle pour les avoir astreints à l'inactivité et que c'est de sa faute qu'est-ce que rapporte M. Jean-Marc Cognot, peut-être que le catapultage de M. Sébastien David et de sa clique de la communauté de communes pourrait être envisagé pour 2026-2027, afin de préserver une atmosphère de travail concentrée sur les sujets qui nous font vraiment avancer. Les plus de 35 degrés de ce mois de mai n'ont pas influencé les sénateurs qui ont voté des dérogations supplémentaires concernant l'impact environnemental lié aux activités de fabrication et d'usage d'armes high-tech. L'entreprise de recyclage, de redistribution de vieux vêtements, le Relais, se voit dans l'obligation de retirer près de 4000 points de collecte pour des raisons pécuniaires, 60 emplois perdus. Le Conseil de l'Europe entérine le projet remigratoire d'Ursula von der Leyen et Giorgia Meloni qui consistera à refouler des personnes d'origine étrangère dans les CRA extraterritoriaux à l'espace économique européen, puis de les déposer dans les capitales d'un pays dont la sécurité est assurée par Vladimir Poutine. Une manifestation est prévue demain à ce propos honteux, le vendredi 12 juin 2026 à 17h, place de la République à Paris. L'ICE aux États-Unis est championne de ce genre de magouille à la suite de ce genre de méprise criminelle. Qui pourrait être sûr que ça n'alimente pas les réseaux du crime? Un peu désorganisé sur ce coup. Grève, manifestation et blocage autour des stades mexicains hébergeant des matchs de la FIFA 2026. Des 75 Kanaks incarcérés en France, 74 ont été relaxés, un est mort. Tandis qu'en Irlande du Nord, des dizaines de fachos cagoulés mirent le feu dans un quartier de Dublin, incendiant boutiques, lieux de travail, véhicules et même des maisons et des lieux d'habitation. 5 personnes auraient été arrêtées par la police parce qu'ils refusaient d'inhaler les gaz lacrymogènes. Ouais. Météo à présent, une remontée des températures est envisageable jusqu'à mercredi prochain. Pays hot. Moment où les orages ramèneront le bout de leur nez. Et nous pourrions croiser les doigts pour qu'il ne pleuve pas dimanche prochain. Parce que vu le sommet du building de Radio Saint-Afrique, ça reste fiable comme un horaire SNCF. Pour les autres, pour le reste, nous vous souhaitons une appréciable fin de journée sur les ondes de Radio Saint-Afrique FM. Mille punech, a pronto, saoud, ciao, l'arrivéder, bye bye, al-kawa, chouf, itou également, au revoir.
2: Eh bien, merci, Grand-Antoine. J'en profite pour signaler, enfin, parce que ça n'apparaît pas dans les médias, qu'il y a la Global Sumud Flotilla, il y a aussi un trajet terrestre qui est passé par la Libye. Ils se sont fait arrêter, ils sont emprisonnés depuis des jours et des jours. Et donc, ils se sont mis en grève de la faim sèche, c'est-à-dire qu'ils boivent même plus, ça fait 3 jours que ça dure. Et pour faire agir les pouvoirs publics, et personne n'en parle. Donc, parlons-en. Voilà, voilà. Je me permets d'enchaîner, si vous le voulez bien. Qui oserait prétendre encore que nos contrées rupestres sont encore moins animées qu'un cimetière à l'abandon en plein désert de Gobi? Bah, le rare Pélo qui n'écoute toujours pas la voix persuasive de Meumeu lorsqu'elle déclame avec panache, le panache qu'on lui connaît et qu'on lui envie, l'agenda culturel du Sud-Aveyron.
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1: Bonjour auditrices et auditeurs, bienvenue pour l'agenda de ce jeudi 11 et vendredi 12 juin. Aujourd'hui, exposition, atelier de céramique unique façonné avec passion. Venez partager un moment de découverte et d'émerveillement avec Créartive, gratuit à la Misa Saint-Afrique. Atelier de découverte des associations, missions locales et tremplin pour l'emploi. Envie d'échanger autour de l'emploi, de la formation et des opportunités près de chez vous, dans une ambiance chaleureuse, entrée libre. Rendez-vous de 14h à 16h au centre social Le Quai à Saint-Afrique. Théâtre, la mémoire d'un autre de la compagnie des Fadarel. Participation libre, c'est ce soir à 20h30 au Glace à Saint-Afrique. Spectacle atelier adulte octobre, les femmes en révolution, entre colère, faim et espoir, elles marchent sur Versailles pour écrire l'histoire. Tarif adulte 12 euros, tarif enfant 8 euros, à 20h30 au Petit Carré d'Art à Saint-Afrique. Go! Quand l'art s'invite, après la tombée du jour, en présence de l'artiste Philippe Dumont, l'entrée est libre et gratuite ce jeudi soir de 19h à 21h au Tribunal des Arts à Sainte-Afrique. Au cinéma de Millau ce jeudi à 20h, La Bataille de Gaulle, L'Âge de Fer. À 20h30, Disclosure Day en VOST. À 20h45, Scary Movie et L'Objet du Délit. Au Moderne à Sainte-Afrique à 21h, L'Être Aimé et Autofiction, tous deux en VO. Pour ce vendredi 12 juin, atelier confection d'un baume à lèvres naturel, nourrissant et cicatrisant, ainsi que des rouges à lèvres 100% naturels. Animé par Victoria Linares, praticienne et herboristerie du Sentier des Herbes, le matériel est fourni. L'inscription est obligatoire au 05 65 61 35 50. C'est gratuit de 14h à 17h à l'espace Robert Muret à la Cavalerie. Spectacle de travaux d'élèves des ateliers ados, un répertoire renouvelé, une très large ouverture sur les différents genres de théâtre. PAF normal 10 euros, réduit 8 euros à 20h au Théâtre de la Doline à Millau. Lou Gantier et Lou, danse folklorique, répétition du groupe en public ce vendredi soir à partir de 20h30 à la place Foch à Millau. Une balade culinaire mêlant dégustation insolite et expérience sensorielle. Une aventure rare pour les gourmets gourmands. Le voyage des sens, menu en 5 actes, repas à 48 euros à 20h à La Valette, auberge-restaurant à Saint-Isère. Digestif va vous ambiancer toute la soirée de 19h à 21h apéro chill et groove, suivi de 21h à minuit du groove funk et de la house music. Rendez-vous nombreuses et nombreux dès 19h au bar Le Glace à Sainte-Afrique. Programme des fêtes de Sainte-Afrique pour ce vendredi à 20h, Bodega au Jardin Public, 22h30, Feu d'Artifice au Quai de l'Église, de 23h à 3h, soirée avec musique à fond au Jardin Public à Sainte-Afrique. Spectacle atelier adulte, octobre, les femmes en révolution, entre colère, faim et espoir, elles marchent sur Versailles pour écrire l'histoire. Tarif adulte 12 euros, enfant 8 euros à 20h30 au Petit Carré d'Art à Sainte-Afrique. Animus Femina, projection dans le cadre de Forêt en fête en présence d'Eliane Delatour, la réalisatrice. Ours, loup, bouquetin, bison, sous un soleil d'hiver, un rêve ancien reprend souffle avec quatre femmes qui tentent de réparer les liens rompus entre humains, animaux et territoires. Le tarif de l'entrée est normal à 7 euros ce vendredi soir à 21h au cinéma Le Temple à Camarès. 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
2: Eh bien, merci Meme pour ce tour complet de l'actualité culturelle sud-avéronaise, comme d'habitude.
1: Avec grand plaisir.
2: Moi, oh, comme tu fais ça bien. Bon, attends, je vais pas arrêter lui. voilà, il est quelle heure ? 12h49 minutes, pile à l'heure, quoi. Ouais, quasiment, ouais.
1: C'est beau, ça.
2: nous arrivons au terme de cette émission. Merci Grantoine.
7: Yo, merci tout le monde.
2: Merci Meme.
1: Merci.
2: Puis on souhaite un prompt rétablissement à ce cher Léo. Et merci à vous, auditrices et aux auditeurs, de nous avoir subis jusqu'au bout. Nous vous souhaitons bon appétit et si tout va bien, on se retrouve mardi. Ciao, ciao.
1: Bonne journée.

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Vous avez été formés ensemble. Vous vous connaissez donc très bien les uns les autres et vous avez tissé des liens solides entre vous. Vous avez vécu ici en ignorant tout du monde extérieur. 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

0: Bienvenue à tout le monde. Garde à rêve le hip-hop en direct.
1: Bonsoir
0: Nicolas, bonsoir. Enchanté. Guillaume. Fred à la technique. Et voilà, donc c'est parti pour une 268 ou 9 émission, c'est plus hyper. Voilà, on est le 27 mai et c'est parti pour une heure de rap français avec un peu de rap ricain, un peu de... C'est pas contre Machete, c'est quoi, c'est des Mexicains?
2: Exactement.
0: Voilà, ça sentait le Mexique.
2: Les papilles du Mexique.
0: Ouais. Voilà, donc c'est parti. Allez, on commence avec deux petits morceaux, avec ce petit instru qui est fort sympathique. C'est Beetlejuice qui a sorti un petit album qui s'appelle Appelle-moi trois fois. Parce que Beetlejuice.
2: Tais-toi.
0: Il l'a dit. Et bon, allez, on attaque avec alors deux petits morceaux, rap français. Là, on va attaquer avec Sisyphe et Ethic, les rappeurs du sud, un peu des Cévennes, un peu de Marseille, qui ont sorti un album ensemble qui s'appelle Mais le vol des hirondelles. Album plutôt bad, hein, avec des sonorités assez sombres. Il y a un petit peu de vocodeur, un petit peu de chant. Mais le morceau qu'on va écouter est un peu plus classique parce que c'est sur une prod de Looch, notre ami Looch qui rappe et qui fait des prods. Qu'on a écouté la semaine dernière, Looch. Donc, ils ont sorti cet album qui est en libre téléchargement sur le Bandcamp de Sisyphe. Sur donc voilà, le Bandcamp MDP, rien à voir. Et le morceau il va s'appeler Cocon. Et on va enchaîner avec Déserteur qui a lui aussi sorti un petit album en collaboration avec un beatmaker qui s'appelle Hera, H-E-R-A, et qui est aussi qui est assez chopable sur le Bandcamp de Déserteur. L'album s'appelle Théâtre. Et le morceau qui s'appelle Petit Mammifère avec des prods plutôt mélodiques en général sur cet album, même s'il y en a 2-3 différentes. Donc voilà, je vous conseille d'aller écouter tout ça sur les bandcamps de Sisyphe et sur les bandcamps de Déserteur. Donc Sisyphe et Ethic, le morceau Cocon, et Déserteur avec le morceau Petit Mammifère.
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1: Ouais, et ben voilà, c'était joli tout ça.
2: On
1: vient d'écouter donc Sisyphe, là à l'instant on vient d'écouter Déserteur avec Petit Mammifère sorti sur son album Théâtre sur une prod de Hera. Et juste avant c'était Sisyphe et Éthique avec le morceau Cocon, avec un beat un peu plus à l'ancienne, avec, sur un beat de Louch sorti sur Mais le vol des hirondelles. Allez, on passe au Riquin.
2: Ouais, The Procussion est un groupe né à Colorado Springs en 98, issu de la fusion de deux crews, Sol et TSF. Cinq membres, Mr. Jim Medeiros, Stro The 89 Key, qui rappe et joue du piano, de la trompette, guitare et percu, Rez, Vice Versa, et Q. Alors j'ai appris que c'était

0: morceau sur les bienfaits de l'abstinence. Voilà.
1: Ah.
0: Donc je ferme la parenthèse là du rap évangéliste américain, non, enfin chrétien en tout cas, défini comme tel. Donc Procussion, qui reste quand même un très bon groupe avec des instrus et des productions plutôt bien faites. Le collectif s'est rapidement imposé dans le paysage américain, partageant la scène avec des gars bien en place comme Run DMC, The Pharcyde, Common ou encore The Roots. En France, ils ont collaboré plusieurs fois avec Hocus Pocus. Leur album As Iron Sharpens Iron est leur premier album studio sorti en 2003. Et on va en écouter donc un de ses titres, All That It Take, donc sorti dans les années 2003.

0: assez...
1: Plus breakbeat.
0: Ouais, plus breakbeat,
2: ouais. Ouais, dans les gros cuivres comme ça, ça fait un peu sacrée soirée des années 90.
1: Exact.
0: Ouais,
1: exact.
0: Bah c'est pioché là-dedans. Après, il y a un musicien, là, le... Scroll 89, là, qui est le musicien du groupe et qui apparemment fait pas mal de samples, musicien producteur, et qui fait pas mal de samples sans doute de ses pianos, guitares et compagnie, ouais. Et oh, c'est vachement influencé jazz par contre.
1: Ouais,
0: c'est vrai qu'il y a très instru.
2: Et du
0: jazz.
2: Coup, ouais, j'ai regardé là dans ma bibliothèque, ouais. Et effectivement, ils font un super featuring aussi, The Procussion, sur 5 Minutes, un titre de Sound Providers 2004, ouais, même période, tu vois. Et vraiment,
0: très très bon. À l'occasion, il faudra confronter ça, enfin confronter
2: ben,
0: toi,
2: ouais,
0: que t'apportes.
2: Je me le mets dans la liste.
1: Bon, alors là, c'était du rap kato.
0: Eh ben, enfin, en tout cas, aux influences, c'est qu'il se, c'est pas qu'il se revendique kato, mais.
1: Eh ben, ben là, on va prendre l'autre côté, l'autre tangente, parce qu'on va écouter du rap athée et qui se revendique rap athée. Ça fait écho aussi à une émission que j'avais fait il y a longtemps de Garde RM Hip Hop. C'était l'émission, j'ai regardé, c'est la 125, rap et athéisme. J'avais fait une spéciale émission sur le rap et la religion, enfin surtout le rap et l'athéisme, quoi. Parce que bon, c'est rare, mais il y a quand même des gens qui se prononcent sur le sujet. Et là, ben, je suis tombé un peu par hasard sur ce morceau parce que c'est J-Cus. Alors, c'est Scoop et J-Cus, rappeur nantais. Scoop, c'est son beatmaker. Qui avait sorti son album De l'acide dans les idées en 2014. Alors J-Cus, assez corrosif comme rappeur, jamais dans la tendance. Et donc il avait fait un petit featuring avec Petit Sam, voilà, qui fait partie aussi du même label, c'est le label Waruba. Et donc ils avaient sorti ce petit morceau qui s'appelle Laissez-nous 30K. Donc voilà, c'est vraiment rap athéisme. Clair et net, donc vous pouvez checker ça, et donc tout ça, c'est, vous pouvez checker ces albums, ils en ont fait quelques-uns sur le site de Waruba, ou alors ils sont aussi sur le bandcamp de J.Keuz, K-E-U-Z. Et on va enchaîner avec un second morceau, c'est Lucio Bukowski, bien sûr, le fameux Lucio, et donc il revient pour une nouvelle tape. Je salue John qui m'a fait passer ce morceau. Asadachi Tape 5 qui va sortir prochainement en collaboration avec le beatmaker Chip. Et donc le morceau, il va s'appeler Même Chanson. Donc c'est du Lucio Bukowski avec une belle instru, franchement c'est propre. Un peu spé l'instru, mais elle est très propre. Donc on écoute ces deux morceaux, J.Keuz featuring Tissam avec le morceau Laisse-nous 30K, sorti sur De l'acide dans les idées, et Lucio Bukowski avec le morceau Même chanson, sorti sur Asadachi Tape 5.

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0: Ouais. C'est quel type de destru ça? Pour toi? Pour vous? Drill
1: ça,
0: un peu
1: ça, ça finissait. Comment tu dis?
0: Drill.
1: Drill. Ouais. Trap. Trapisant.
0: Trapisant, drillisant. Je sais pas.
2: Pas tout un dormant.
3: Pas d'avis.
0: Un dormant carrément. Bah, c'était Lucio Bukowski avec le morceau Même Chanson sur une prod de Chip qui va sortir sur sa prochaine tape. C'est Asadachi Tape 5. Et le morceau avant, c'était J.Cuz et Petit Sam avec le morceau Laissez-nous 30K, sorti sur l'album De l'acide dans les idées, qui était sorti il y a un petit moment déjà, en 2014. Bien, allez, on va faire un petit tour du côté de Mexico.
1: Ouais, et puis un voyage dans le temps aussi.
0: Aussi.
1: Vu que je vais vous passer un son de 96.
0: Ouf, ah oui.
1: Mais ouais, mais bon, c'est les darons du hip-hop mexicain, là. C'est Control Machete, avec un son qui s'appelle Comprendes, Mendes. Hola.
0: Du grand Hola.
1: Oh, ça sonne bien dans le mic. Comprendes, Mendes.
3: Allez, avec si. Ceux qui passent à côté, là.
1: Bon, voilà, c'est des mecs de Monterrey. Donc,
0: Monterrey.
1: Monterrey, c'est des vrais Mexicains. Pas comme Cypress, qui sont de L.A., en fait. Et bon, eux, ils étaient actifs entre 96 donc et 2004. Bien underground au départ, puis moins underground par la suite, vu que le son qu'on va passer là, il est même sorti sur des jeux vidéo apparemment.
0: Oui.
1: Voilà. Puis bon, depuis les mecs, ils ont fait leur vie solo. T'as donc un des MC, la Fermin 4, qui est devenu curé.
0: Mais c'est
1: on repart, ouais, les chrétiens, et ouais.
3: Mais il faudra, oui, il y a un lien hein. Hip-hop là que peut-être on évite ou on n'écoute pas, on n'entend pas, on veut pas voir, mais il y a du y a de la religion Jesus, dans.
0: Ouais, mais les Mexicains ils sont à fond sur les religions, enfin, sur
1: bon,
0: le
1: voilà, en même
3: c'est
1: temps.
3: C'est vrai qu'il y a ça, il y a les traditions de ce pays.
1: Ça aurait été plus étonnant de la part de japonais, quoi. Mais ouais, curé le petit Fermin. Et puis son collègue Pato Machete, il a sorti, alors j'ai pas tout écouté, mais un petit peu là, il a monté un autre groupe de cumbia hip hop qui s'appelle Ronda Machetera.
0: Ah.
1: Et c'est pas mal, et c'est pas mal.
0: J'en connais un qui doit kiffer, Camille, je pense, si ouais. Il écoute.
1: Après, il a fait du new metal aussi, lui. Bon, voilà, il est passé un peu partout. Et le DJ Toy Selecta, qui lui a bien roulé sa bosse, avec des collabs avec Mia, Cypress, Manu Chao. Donc, voilà, et une grosse influence dans la diffusion du reggaeton. Voilà, et je crois qu'il bosse sur... il a bossé sur le thème de la Coupe du Monde de 2026.
0: Voilà,
1: bon, donc ils ont fait leur choix, c'est des grands garçons. Bon, voilà, en attendant ce titre-là, bon, c'est vraiment un de leurs plus connus et produit par Jason Roberts, qui est également derrière les premiers Cypress, House of Pain, les Guns aussi,
0: okay.
1: Guns N' Roses, voilà, et ou Ice Cube aussi, qu'on passera peut-être tout à l'heure si on a le temps. Voilà, vous allez voir, le refrain reste bien dans la tête.

0: Méndez. ¿Me comprendes, Méndez?
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3: Oui.
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2: Tout simplement.
3: Bon, mais très bien tout ça.
4: C'est jazzy ça aussi. Hein.
3: C'est jazzy? Tu veux
4: non,
3: dire.
4: Non, la musique là.
3: L'instru?
4: Non. Ce qu'on a macheté là.
3: Oh.
4: Léger.
2: Mexicano jazzy, ouais.
4: Ouais.
2: Il y a un peu de tout dedans, j'ai l'impression.
3: Voilà, voilà. Bon, ben on continue. J'étais un peu sûr d'ailleurs. On continue. Et là, je vais passer deux morceaux encore. Bon, je vais passer Cerber. Cerber, donc rappeur de Angers. Donc, ça faisait longtemps que j'avais pas passé. Il avait sorti un album il y a un petit moment qui s'appelait Panorama. Et j'ai vu qu'il avait sorti une X-Tape aussi que j'avais pas trop. Ah si, mais si, que j'avais chopé aussi. Pardon, tant pour moi. Qui était sorti en 2017, c'était son dernier morceau, son dernier opus. Et là, bah, je sais pas, j'ai vu qu'il avait sorti un petit morceau sur YouTube, donc voilà, on le passe, un truc plutôt tranquillou. Alors, il n'y a aucune information sous ce morceau, donc je sais pas qui c'est qui fait l'instru, si c'est lui ou si c'est Makawa. Et donc, allez sur le bandcamp de Cerber et Makawa et vous aurez tous ces projets. Et puis, Nico, tu veux enchaîner avec quoi?
5: On enchaîne avec un morceau qui est...
3: Ah pardon, excuse-moi, le morceau il s'appelle Robin des Bois de Cerber. Voilà.
5: D'accord. Eh bien moi mon morceau il va pas s'appeler, je sais pas, mais c'est, il va être chanté par l'Escadrille.
3: Trésor et César.
5: L'Escadrille c'est sorti donc d'une mixtape, sortie en 98 visiblement, mixtape de Digital qui s'appelle Fat Tape tout simplement. Attention, il y a un piège, hein. Fat Tape c'est avec un PH, Fat. Digital, c'est un producteur et mixeur français qui a publié une série de mixtapes entre 97 et 2009. Elles sortent donc pratiquement toutes sur le format cassette, sur son label Vislar. Dans celle-ci, donc, il a brouillé un peu les pistes. On y retrouve l'Escadrille que l'on va écouter donc, mais aussi des noms. Alors moi que je maîtrise pas, sans doute Dorian, tu pourras ajouter des trucs. C'est l'agression verbale.
3: Agression verbale.
5: OSFA. La Mafia Cafraï, bon, avec surtout Kerry James dedans, ou encore un son reggae de Baobab. Celui-là, je l'amènerai juste pour rappeler un peu le temps. Enfin, il est pas trop mal, quoi, ce truc. Et quand je l'ai réécouté, je connais pas du tout, hein, mais quand je l'ai réécouté, ça m'a évoqué quelque chose. Et c'est vrai qu'à une certaine époque, les paroles, elles ont pas mal tourné, reprises sans doute à gauche, à droite. Bref, si j'y pense, je le ressortirai, ça. Voilà, donc ça, c'est dans cette mixtape. Et puis, on y retrouve encore des habitués de son crew, donc, comme Esquive, qui est son technicien. Alibi Montana, ah ben ainsi oui. Que Oxmo Puccino, hein, qui a posé son premier Puccino, qui a posé son premier featuring L'Argent Roi sur l'EP Exact d'Esquive, sorti en 97. Voilà, je pense que j'y reviendrai. Il y a des choses, il faut que j'ai pas du tout écouté la mixtape, mais il y a moyen de trouver de bons morceaux encore là-dedans. Et voilà, et puis on va écouter donc l'Escadrille sur la Fat Tape de Digital, sorti en 98.

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0: Et voilà, ouais, ça coupe. Ah oui, ouais, ça cut sec mixtape, parce que mixtape, et après ça enchaîne sur autre chose. Donc voilà, c'est Fat Tape Digital 1998 avec ce morceau joué par l'Escadrille. Mm-hmm. Très court avec des instrus, donc comme vous disiez, qui étaient bien pétés et retournés de partout. Et là, on passe quand même, enfin pas quand même, mais on passe à autre chose.
1: C'était, pardon, Servais, c'était Cerber avec le morceau Robin des Bois. Voilà. Oui, et là on enchaîne
0: sur, et là, on enchaîne sur du New Yorkais.
1: Du New Yorkais,
0: oui, oui, pur jus, là, c'est.
1: Le 5, on va le sentir propre.
0: Smut Peddlers, Feat Cage et Mr. Eon. Donc, c'est dans une compil qui s'appelle Eastern Conference All-Star, by One, le morceau. Gros morceau que j'ai beaucoup apprécié le jour où je l'ai connu. Donc, Smut Peddlers, formé par Mr. Eon, donc Eric Melzer, et Cage, Chris Palko. Avec le producteur DJ Mighty Me, Milo Berger, qui les accompagne en tant que membre et producteur donc principal. Le groupe, il a émergé dans les années 2000 et sort son album Porn Again en 2001. Donc c'est l'album d'où sort ce morceau, One by One, sous l'empreinte de la maison Raucus. Voilà, donc si vous êtes intéressé par la peinture, les RER et métro de la RATP, allez regarder la vidéo Dirty Hands 2. Ah. On y voit pas mal de wagons colorés filant sur les rails au rythme d'une BO de grande qualité concoctée par Digipone, dans laquelle apparaît notamment ce titre, donc c'est là que je l'ai entendu pour la première fois. Et donc voilà, ouais, rien que pour la BO, quoi, cette bio vaut vachement le coup, il y a pas mal de choses à connaître là-dedans. Et donc la compile Eastern Conference All-Star aussi est très bonne. Donc son des années 2000, new-yorkais, pas mal de. Il y a High Time Mighty, je sais pas si ça vous dit quelque chose, ça passe souvent dans la compile, et puis voilà, elle est très bien faite. Je passerai d'autres morceaux à l'occasion.
2: T'as que des boucheries dedans, je confirme.
0: Ouais.
2: Oui.
0: T'es allé faire un tour aussi,
2: t'en as une qui s'appelle 14 Years of Rap, je crois qu'elle est dedans aussi. Ils sont 10 000 dans le titre. Et, t'as le micro, tout ça, là. C'est canon.
0: Eh ben ouais, à découvrir.
2: Hâte de voir ça.

0: beau,
1: c'est voilà ça. Ouais. Smet Peddlers, feat Cage et Mysterion, donc One by One. Ça met dans l'ambiance des tunnels, ça.
0: Dans l'ambiance des tunnels, bien sûr. Oui. Et autres trains, et autres panels.
1: Et autres panéités.
0: Bien, allez, on retourne à français, deux petits morceaux, et après on va finir avec un petit rap ricain. Non, c'est quoi que tu veux proposer? Ouais, ricain. Ouais. Là, c'est Jean Jass qui a sorti son album qui s'appelle Les Chants de Sac Plastique. Morceau qui va s'appeler Boom Bap My Amor, et sur une prod de Jean Jass. Alors j'ai écouté 2-3 morceaux de cet album qui a l'air vraiment pas mal. Alors j'ai vu qu'il était en vente sur la Fnac, donc Jean Jass quand même un rappeur belge, mais rappeur connu. Un rappeur pas mainstream, mais bon, quand même assez connu. Et je vous conseille d'aller checker ça, tous ces morceaux. Bon, j'ai pas tout écouté, comme je vous dis, mais ça a l'air vraiment pas mal. Jean Jass, autant à une époque, là, j'étais pas trop fan, mais je trouve que là, il revient bien. Et on va enchaîner avec un second morceau, c'est Paco. Et oui, toujours là, Paco, l'ancien, qui a sorti un morceau. Alors, je sais pas s'il va sortir sur un album, certainement, parce qu'il aime bien faire des albums. Il en a fait des dizaines et des dizaines, peut-être ouais, plus de 20, je pense. Et il y a un petit clip qui est bien fait. C'est toujours une merde sur une prod de Itam. Donc voilà, c'est des merdes qui s'enchaînent. Quoi.
2: Voilà. Ça annonce la couleur.
0: C'est ça, tout à fait. Donc on va écouter Jean Jass avec Boom Bap Mi Amor et Paco avec toujours une merde.

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0: Ah oui, non, d'accord, c'est un autre.
1: Oui. Eh ben ouais, mais il écoutait pas court avec le morceau Toujours une merde sur une prod d'Ita, mais juste avant c'était Jinja, ça avait le morceau Boom Bap Mi Amor sur une prod de Jinja sorti sur son album Les Chants de Sac Plastique. Allez, on finit Guillaume avec.
0: On finit avec Dalench Mob. Dalench Mob, c'est qui?
1: Oui.
0: Eh ben Dalench Mob, c'est un groupe qui a une petite histoire. Dedans, t'as Ice Cube déjà. Voilà. Donc c'est la West Coast pour changer déjà. Vous voyez l'effort. Et c'est un groupe de hip-hop avec aussi GD, Shorty et T-Bone. Bon, je connais pas trop ces mecs-là. C'est surtout Ice Cube, hein, comme tout le monde. Mais ce qui paraît, ils ont fait jaser quand même avec leur texte inspiré par la Nation of Islam.
1: Ah, encore
0: un peu dans le champ du religieux, mais
2: dans l'athéisme. Voilà. Ouais, ouais.
0: Puis bon, le Nation of Islam, c'était pas juste la religion, c'était surtout la bagarre. Et leurs clips d'ailleurs ont vite été censurés, alors que franchement celui-là il est excellent, je vous recommande. Donc, on parle de quel titre? On parle de Guerillas in the Mist, de l'album, c'est le titre éponyme de l'album Guerillas in the Mist, tout simplement, de 92 quand même. Donc on va faire un petit bond dans le temps à nouveau. Mais ouais, vraiment là, ce titre, c'est pépite. Et le clip est excellent. Ouais, il traque des soldats US dans la jungle avec un sorcier vaudou bien possédé. Il y a une esthétique à la Predator. Franchement, je vous le recommande, c'est un petit chef-d'œuvre. Et donc voilà, bon, pour la petite histoire, le titre de l'album, Guerillas in the Mist, ça fait référence déjà au film là, avec Sigourney Weaver, là, lieutenant Ripley. Et puis aussi, il y a une déclaration assez raciste hein, d'un flic sur l'affaire Rodney King. Donc, ils ont dit, tiens, on va appeler l'album comme ça.
1: Okay.
0: Ils ont quand même chopé un disque d'or avec cette galette. Donc, avec ce titre et un autre aussi, Freedom Got an AK, K-47. Donc, voilà, il y a une petite carte de visite quand même avec Dalench Mob. Et ouais, c'est un son bien old school, West Coast, voilà. Ça a 35 ans, mais
1: ça a bien vieilli.
0: Toutes ses dents. Allez-y, on va vous juger.

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1: Eh oui.
2: Faudrait relire les livres d'histoire. Hein.
1: L'histoire américaine. Ouais, faudrait revenir Black Panther, tout ça.
3: Les cours de troisième, c'est là où on apprenait ça, quoi, l'histoire de, du hip-hop, du Black Panther.
1: Oui, bien sûr. Martin Luther King, tout ça. Bon, et ben ouais, on a fini sur cette petite touche des années 90 West Coast.
4: Exactement.
1: Dalinch Mob.
4: Ça m'a fait passer sa Public Enemy, ça, non ?
2: Oui.
3: C'est l'inspiration de ça.
1: C'est la même époque.
2: Groovy, funky, jazzy, un peu tout ça.
3: Les racines. Pas les racines, mais les premières instrus bien typiques quoi, du hip-hop là, qui sont.
2: Ouais.
1: Qui sont pas mes préférés personnellement, je vous le dis. Mais bon,
3: c'était... Bon, on en discutait.
1: Pourquoi pas après tout ? La base, c'est la base.
3: Et ouais, c'est l'évolution du hip-hop.
1: Exactement. Bon, mais voilà, on a fini sur ça. Et là, on a écouté la petite Beetlejuice là, par balle, donc sur son album Appelle-moi trois fois, qui est un téléchargement un peu partout. Et ben voilà, je vous remercie à tout le monde. Merci bien d'avoir participé à cette émission. C'était fabuleux. Et on se retrouve toujours dans deux semaines. Rediffusion samedi, bien sûr, 19h. Tout ça en podcast sur Radio Larzac. Mercredi prochain, Frères de Chaussures avec Rémi. On est en écoute sur Radio Dragon et sur Radio Sainte-Afrique. Voilà. Et puis je crois qu'on est pas mal. Il nous restera une petite émission de PDF pour le mois de juillet. Peut-être une plus le mois de juillet, peut-être on en fera une.
2: Par-delà les flots. Autant que tu veux.
1: Ouais.
3: Bien matière.
1: Après, on peut essayer de faire des trucs pour cet été. Pourquoi pas en enregistrer. Faudra voir avec Nico. On en parlera. On en parlera entre nous.
3: Voilà. Parlons
2: moins de blabla, plus de peura.
1: Ah, ben écoute, ça peut s'organiser facilement.
2: On peut faire ça rapido.
3: Ouais, il faut en discuter bien sûr, trouver le temps et puis de toute façon il y a la matière derrière. Hein.
1: Il y a de la matière, ouais, c'est juste de trouver le temps, toujours. Bon, merci bien, merci Fred, la technique, et on se retrouve dans deux semaines pour une nouvelle émission de rap français et international. Ciao.
3: Allez, salut les gars.

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